0: Son côté, J.D. Vance a reconnu hier des divergences avec Benjamin Netanyahou dans la guerre au Moyen-Orient. Le vice-président américain a estimé dans un entretien à la chaîne télévisée CBS que le premier ministre israélien a commis des erreurs sans révéler lesquelles. Il vaut parfois mieux garder ses conversations privées, a ajouté J.D. Vance. Volodymyr Zelensky participera la semaine prochaine au sommet du G7 à Évian. Le président ukrainien se déplacera mardi matin sur les rives du Léman. Son homologue français Emmanuel Macron l'a annoncé hier en précisant qu'il faut recréer de la convergence au G7 en soutien à l'Ukraine sur les différents aspects, évidemment, de la guerre. Les dirigeants de l'Égypte, de l'Arabie Saoudite, du Qatar et des Émirats Arabes Unis participeront quant à eux à une autre session du sommet consacrée au détroit d'Ormuz. À Genève, les autorités ont validé hier le parcours de la manifestation prévue dimanche contre le sommet du G7. Le Conseil d'État genevois a donné son feu vert à un tracé qui ne passe plus devant le pont du Mont-Blanc et qui évite les abords immédiats de la gare Cornavin. En parallèle, et pour la première fois, les policiers qui encadreront la manifestation porteront un code d'identification sur leur tenue anti-émeute. Zurich et Winterthur pourront appliquer un salaire minimum sur la base de leurs règlements communaux. Le tribunal fédéral a cassé la décision des juges cantonaux qui avaient invalidé ces bases légales. Dans les deux villes zurichoises, les citoyennes et les citoyens avaient adopté l'introduction d'un revenu minimum, mais des recours avaient été déposés en raison notamment d'une potentielle non-conformité des règlements communaux avec le droit cantonal. Les autorités valaisannes renforcent le dispositif de surveillance du glacier Deutschtrumun au-dessus de Blatten. Plusieurs systèmes de mesure et d'observation permettent d'analyser son évolution en temps réel. Malgré cette situation, la route entre Blatten et Pfaffleralpe, fermée chaque année pendant la saison hivernale, pourra tout de même rouvrir le 26 juin. Donald Trump a balayé hier les chiffres de l'inflation aux États-Unis. Il s'agit pourtant des plus élevés depuis 3 ans. En cause, le déclenchement de la guerre au Moyen-Orient qui a fait dégringoler la facture énergétique. En tennis, Belinda Bencic fait l'impasse sur les tournois sur gazon du Queens et de Berlin. La Saint-Galloise a évoqué hier sur ses réseaux sociaux une légère blessure à la cheville droite. Elle devrait faire son retour à Wimbledon. Le temps s'annonce bien ensoleillé ce jeudi après la dissipation des nuages résiduels en début de matinée et des quelques cumulus le long des reliefs. En pleine, le thermomètre oscillera entre 20 et 23 degrés au meilleur de la journée. 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
1: Julien Traxel.
2: L'Iran referme complètement le détroit d'Ormuz. C'est du moins ce qu'a annoncé cette nuit Téhéran, qui a précisé que tout navire qui transitera par ce passage maritime stratégique sera pris pour cible. Dans le même temps, la marine iranienne a pour sa part affirmé qu'elle avait frappé deux bateaux qui tentaient de franchir illégalement le détroit d'Ormuz. Dans la foulée, les États-Unis ont démenti cette fermeture. Selon le commandement militaire américain pour le Moyen-Orient, les navires commerciaux continuent de transiter par le détroit d'Ormuz. Les offensives de Donald Trump sur les droits de douane ou contre l'ordre international rebutent de plus en plus les Suisses. Selon un sondage mené avant le sommet du G7 à Évian pour le Conseil européen des affaires étrangères, plus de 40% des Suisses et des Suissesses voient le président américain comme un rival ou un adversaire. Depuis novembre 2024, soit depuis l'élection de Donald Trump, la courbe des ressortissants helvétiques qui se méfient du président américain n'a cessé d'augmenter. L'église réformée évangélique du canton de Neuchâtel a retiré

0: tirer l'agrégation d'exercer d'une ancienne pasteur. Cette dernière est accusée de multiples abus, notamment d'atteinte sexuelle et de harcèlement. La décision a été arrêtée lors du synode à Saint-Aubin au terme d'une procédure disciplinaire tenue à huis clos. Il s'agit a priori d'une première pour l'église réformée du canton de Neuchâtel. La Suisse pourrait profiter de sa situation sur le marché des négoces de matières premières pour l'orienter vers plus de durabilité. Selon l'Académie suisse des sciences naturelles, le négoce de matières premières offre des opportunités économiques, mais nuit aussi à l'environnement. Le commerce international affecte à lui seul près d'un tiers des espèces animales et végétales menacées et environ un quart de la consommation d'eau. De nouvelles manifestations anti-immigrés ont eu lieu hier soir à Belfast, en Irlande du Nord. La police a utilisé un canon à eau hier soir pour disperser des protestataires. Au total, plus d'une centaine de personnes se sont rassemblées en plusieurs points de Belfast, parfois pacifiquement. La situation a toutefois été tendue dès le début de soirée dans une rue de Glengormley, au nord de la capitale nord-irlandaise. Des manifestants ont lancé des projectiles, des briques et des bouteilles avant d'incendier au moins une poubelle, selon la police. Le nombre de jours de vagues de chaleur marine a plus que triplé depuis 1991. Il a atteint 65 jours en 2025, ce qui reflète le réchauffement continu des océans sous l'effet des activités humaines, ont alerté ce jeudi plus de 70 scientifiques du climat. Le temps s'annonce bien ensoleillé ce jeudi après la dissipation des nuages résiduels en début de matinée et des quelques cumulus le long des reliefs. En pleine, le thermomètre oscillera entre 20 et 23 degrés au meilleur de la journée. 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On se retrouve à 4 heures pour un nouveau point sur l'actualité.
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1: Julien Traxel.
2: Les États-Unis ont mené de nouvelles frappes contre l'Iran. Selon l'armée américaine, plusieurs séries de bombardements ciblaient cette nuit la région du détroit d'Ormuz. Ces bombardements ont été présentés comme défensifs. Ils ont notamment visé des installations de surveillance militaire, des systèmes de communication ou des sites de défense aérienne. De son côté, l'Iran a répliqué à ces attaques en frappant des bases américaines au Koweït et à Bahreïn. Et Téhéran a aussi annoncé cette nuit la fermeture complète du détroit d'Ormuz après ses attaques américaines. Les autorités iraniennes ont affirmé que tout navire qui transitera par ce passage maritime stratégique sera pris pour cible. Dans le même temps, la marine a pour sa part indiqué qu'elle avait frappé deux bateaux qui tentaient de franchir illégalement le détroit d'Ormuz. Dans la foulée, les États-Unis ont démenti cette fermeture. Selon le commandement militaire américain pour le Moyen-Orient, les navires commerciaux continuent de transiter par le détroit d'Ormuz. Le décès de Jean Tsigler, survenu hier, a suscité de nombreuses réactions du monde politique et international. Si le Parti socialiste genevois a évoqué une perte inestimable, la présidente du Conseil d'État genevois, Anne Hiltpold, a salué une personnalité qui a marqué Genève et sa vie politique. En France, Jean-Luc Mélenchon a estimé que peu d'hommes gardent un engagement intellectuel et militant comme lui. Les Valaisannes et les Valaisans peuvent se préparer à voter sur la cantonalisation de l'aéroport de Sion. Le référendum cantonal lancé contre la mise en œuvre de la loi sur la société de gestion et d'exploitation du site a obtenu les 3000 signatures requises. Début avril, les Verts, avec le soutien de plusieurs autres partis et plusieurs organisations, avaient lancé ce référendum pour

0: permettre à la population de s'exprimer sur la question. Malgré l'atteinte du seuil requis, la récolte de paraphes se poursuit. Zurich et Winterthur pourront appliquer un salaire minimum sur la base de leurs règlements communaux. Le tribunal fédéral a cassé la décision des juges cantonaux qui avaient invalidé ces bases légales. Dans les deux villes zurichoises, les citoyennes et les citoyens avaient adopté l'introduction d'un revenu minimum, mais des recours avaient été déposés en raison notamment d'une potentielle non-conformité des règlements communaux avec le droit cantonal. Le pape a béni hier soir la plus haute tour de la Sagrada Familia à Barcelone. Léon XIV a célébré un office d'une heure et demie sur le parvis de la basilique où il avait déjà célébré une messe dans la journée. Durant son homélie, le souverain pontife a notamment estimé qu'il était impossible de croire en Jésus et de promouvoir la guerre. Le ski alpinisme devrait toujours figurer au programme des Jeux Olympiques en 2030 en France. Après l'évaluation de la première apparition de ce sport au JO de Milan-Cortina au mois de février dernier, le comité exécutif du CIO recommande de maintenir la discipline. Une décision finale est attendue à la fin du mois. Le temps s'annonce bien ensoleillé ce jeudi après la dissipation des nuages résiduels en début de matinée et des quelques cumulus le long des reliefs. En pleine, le thermomètre oscillera entre 20 et 23 degrés au meilleur de la journée. 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
1: Julien Traxel.
2: Patrick Bruel échappe au placement en détention provisoire. Le chanteur et acteur français est ressorti libre sous contrôle judiciaire hier soir du tribunal de Nanterre, près de Paris. Un peu plus tôt, l'artiste de 67 ans avait été inculpé par le ministère public pour des faits de viol, de tentative de viol, d'agression sexuelle et de harcèlement sexuel. Visé par plusieurs plaintes de femmes, Patrick Bruel est mis en examen dans 4 affaires qui datent de 2008 à 2019. Il est placé sous le statut plus favorable de témoins assistés dans 4 autres dossiers. Les États-Unis ont mené cette nuit plusieurs séries de frappes défensives contre l'Iran. L'armée américaine a fait cette annonce peu après que le ministre de la Défense, Pete Hegseth, avait assuré que les bombardements américains à venir contre le territoire iranien seraient forts et nets. De son côté, l'Iran a répliqué à ces attaques en frappant des bases américaines au Koweït et à Bahreïn. Deux avocats demandent une aggravation des charges retenues contre Jacques et Jessica Moretti dans le cadre de l'incendie de Crans-Montana. Selon nos informations, les deux avocats de victimes souhaitent que le ministère public valaisan poursuive les deux gérants du bar Le Constellation pour meurtre par dol éventuel et non pour homicide par négligence. Leur démarche est liée aux déclarations de Jessica Moretti vendredi dernier lors de son audition devant les procureurs en charge de l'affaire. Selon les avocats, les deux époux avaient conscience des risques lié à l'utilisation de bougies scintillantes. À Genève, les autorités ont validé hier le parcours de la manifestation prévue dimanche contre le sommet du G7. Le Conseil d'État genevois a donné son feu vert à un tracé qui ne passe plus devant le pont du Mont-Blanc et qui évite les abords immédiats de la gare Cornavin. En parallèle, et pour la première fois, les policiers qui encadreront la manifestation porteront un code d'identification sur leur tenue anti-émeute. Le Conseil national souhaite mieux encadrer le traçage des logements dédiés aux locations de courte durée de type Airbnb. Les élus de la Chambre du peuple ont adopté hier une motion qui exige une base de données nationale. Le dossier part au Conseil des États. Le Canada veut à son tour interdire les réseaux sociaux aux moins de 16 ans. Le gouvernement a déposé hier un projet de loi pour fixer à 16 ans la

0: âge minimal pour pouvoir créer des comptes sur des plateformes comme Instagram, TikTok, X ou Facebook. L'Australie, l'Indonésie et le Brésil font partie des pays qui ont déjà tenté de restreindre l'accès aux réseaux sociaux pour les jeunes. Gianni Infantino a jugé malheureux hier que l'arbitre somalien Omar Artan ait été refoulé par les autorités américaines. L'arbitre africain de l'année 2025 devait officier pendant la Coupe du Monde de football. Nous essayons toujours de trouver des solutions, mais nous devons respecter le fait que nous ne sommes pas les rois du monde qui peuvent régner sur les gouvernements et les forces de police. Nous sommes une organisation sportive, a expliqué le président de la FIFA. Le temps s'annonce bien ensoleillé ce jeudi après la dissipation des nuages résiduels en début de matinée. En pleine, le thermomètre s'ira entre 20 et 23 degrés au meilleur de la journée.
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0: Après les informations, je vous retrouve en douceur. 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
1: Julien Traxel.
2: C'est le jour J pour la Coupe du Monde de football. Mexico accueillera ce soir le coup d'envoi de la 23e édition du Mondial organisée au Mexique, au Canada et aux États-Unis. Le match d'ouverture opposera à 21h au Stade Aztèque, l'un des pays hôtes, le Mexique et l'Afrique du Sud. Les favoris du tournoi comme la France, l'Espagne, l'Angleterre, le Portugal ou encore l'Argentine entreront en lice plus tard. Quant à la Suisse, son premier match est prévu samedi à 21h contre le Qatar. L'Iran referme complètement le détroit d'Ormuz. C'est du moins ce qu'a annoncé cette nuit Téhéran en réponse à plusieurs séries de frappes américaines sur le territoire iranien. La République islamique a affirmé que tout navire qui transitera par ce passage maritime stratégique sera pris pour cible. De son côté, la marine iranienne a indiqué qu'elle avait frappé deux bateaux qui tentaient de franchir illégalement le détroit d'Ormuz. Dans la foulée, les États-Unis ont démenti cette fermeture. Selon le commandement militaire américain pour le Moyen-Orient, les navires commerciaux continuent de transiter par le détroit d'Ormuz. Volodymyr Zelensky participera la semaine prochaine au sommet du G7 à Évian. Le président ukrainien se déplacera mardi matin sur les rives du Léman. Son homologue français Emmanuel Macron l'a annoncé hier. Les dirigeants de l'Égypte, de l'Arabie Saoudite, du Qatar et des Émirats Arabes Unis participeront quant à eux à une autre session du sommet consacrée au détroit d'Ormuz. Et puis à Genève, les autorités ont validé hier le parcours de la manifestation prévue dimanche contre le sommet du G7. Le Conseil d'État a donné son feu vert à un tracé qui ne passe plus devant le pont du Mont-Blanc et qui évite les abords immédiats de la gare Cornavin. En parallèle, et pour la première fois, les policiers qui encadreront la manifestation porteront un code d'identification sur leur tenue anti-émeute. Deux avocats demandent une aggravation des charges retenues contre Jacques et Jessica Moretti dans le cadre de l'incendie de Crans-Montana. Selon nos informations, les deux avocats de victimes souhaitent que le ministère public valaisan poursuive les deux gérants du bar Le Constellation pour meurtre par dol éventuel et non pour homicide par négligence. Leur démarche est liée aux déclarations de Jessica Moretti vendredi dernier lors de son audition devant les procureurs en charge de l'affaire. Selon les avocats, les deux époux avaient conscience des risques liés à l'utilisation de bougies scintillantes. Patrick Bruel échappe au placement en détention provisoire. Le chanteur et acteur français est ressorti libre sous contrôle judiciaire hier soir du tribunal de Nanterre, près de Paris. Un peu plus tôt, l'artiste de 67 ans avait été inculpé par le ministère public pour des faits de viol, de tentative de viol, d'agression sexuelle et de harcèlement sexuel. Visé par plusieurs plaintes de femmes, Patrick Bruel est mis en examen dans 4 affaires qui datent de 2008 à 2019. Il est placé sous le statut

0: plus favorable de témoins assistés dans 4 autres dossiers. Le temps s'annonce bien ensoleillé aujourd'hui après la dissipation des nuages résiduels en début de matinée. En pleine, le thermomètre s'ira entre 20 et 23 degrés au meilleur de la journée.
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Bonjour. C'est avec douceur que nous entrons ensemble dans cette nouvelle journée. Pendant cette heure, je vous accompagne en musique et ce matin, nous voyagerons de l'Écosse à la Suisse, de Bach à la Bossa Nova avec des histoires d'amour, de séparation et de retrouvailles. Commençons par l'Écosse et par un baiser, a fond kiss, un tendre baiser.

Un tendre baiser, ce n'est pas seulement le titre de ce morceau, A Found Kiss, c'est aussi le début d'un des poèmes les plus déchirants de Robert Burns, le poète national écossais, qui s'adresse à une femme qu'il aimait profondément, mais qu'il ne pouvait épouser. Elle partit rejoindre son mari en Jamaïque. Le poème commence comme ça, un tendre baiser, et puis nous nous séparons. C'est un adieu définitif et douloureux. Et pour l'exprimer, vous avez entendu la violoniste écossaise Nicola Benedetti, accompagnée par l'orchestre symphonique de la BBC de Glasgow. Après l'Écosse, nous partons maintenant pour la Suisse. Félix Mendelssohn avait à peine 15 ans quand il a composé cette symphonie pour cordes numéro 9, surnommée justement la Suisse.

Pourquoi la Suisse? C'est le surnom de cette symphonie. Parce que la famille Mendelssohn a voyagé ici et le jeune Félix a été bouleversé par la beauté de ces montagnes. À son retour à Berlin, il a composé cette symphonie comme un souvenir musical de ces lacs et de cette lumière. Et ce qui est touchant, c'est que Mendelssohn n'a jamais publié ses symphonies de jeunesse. Elles étaient jouées en privé dans le salon familial pour le plaisir. Elles n'ont été redécouvertes qu'au XXe siècle. Vous avez entendu l'Orfeo Baroque Orchester jouer le premier mouvement de cette symphonie pour cordes numéro 9.

Ce concerto est particulier. Bach a renoncé au violon. Il compose uniquement pour les instruments graves. Deux altos, deux viols de gambe, un violoncelle et la basse continue. Et le résultat, cette belle sonorité chaude, veloutée, presque nocturne. Et pourquoi ce choix? On ne sait pas vraiment. Certains pensent que Bach voulait mettre en valeur les instruments souvent relégués à l'accompagnement. D'autres imaginent qu'il manquait de bons violonistes où il travaillait à l'époque. Ce qui est sûr, c'est que cet adagio est d'une beauté recueillie et méditative. Vous avez pu entendre l'Académie für Alte Musik de Berlin avec Antoine Tamestit à l'alto.

Andante con moto, un deuxième mouvement comme une méditation, où le piano chante doucement comme une conversation intérieure. Vous avez entendu l'un des plus grands interprètes de la musique de Haydn, Alfred Brendel, jouer cet extrait de la 36e sonate pour piano en do mineur. Sur RTS Espace 2, je vous propose de passer maintenant à la musique russe de Tchaïkovski, qui est basée sur un thème rococo. Ce sont les variations rococo. Ces variations pour violoncelle et orchestre.

Johannes Moser au violoncelle avec l'orchestre de la Suisse romande que dirigeait Andrew Manzi. Dans ses variations 3 à 6, variations sur un thème rococo de Piotr Ilitch Tchaïkovski, pour violoncelle et orchestre, Tchaïkovski qui adorait le XVIIIe siècle, l'élégance du style rococo, sa légèreté, sa grâce. Il compose ses variations comme un hommage à Mozart, à Haydn et à cette époque qui l'idéalise. Domenico Scarlatti à présent sur RTS Espace 2, un compositeur qui a écrit quelques 555 sonates pour le clavecin.

La sonate Kirkpatrick 466, et oui, c'est comme ça qu'on dit, pour la musique de Domenico Scarlatti, en fa mineur, une des plus sombres, des plus méditatives. Scarlatti l'a composée à Madrid, où il vivait à la cour d'Espagne. On entend peut-être l'influence du flamenco et de la guitare espagnole. Justement, ce matin, ce n'est pas du clavecin que vous avez entendu, mais bien la guitare, avec Miloš Karadaglić, guitariste monténégrin, qui a transcrit cette sonate, et ça fonctionne merveilleusement.

Le compositeur de cette musique disait « Je ne cherche pas à impressionner, je cherche à toucher ». Et c'est le cas. Federico Mompao, un compositeur catalan discret, secret, qui a passé sa vie entre Barcelone et Paris. Ses chants et danses sont comme des miniatures, des aquarelles musicales. Chaque pièce associe une mélodie populaire catalane à une danse. C'est simple et dépouillé, mais d'une grande profondeur. Vous avez entendu ici le chant et la danse numéro 8. Joseph Colom était au piano, un compatriote catalan qui comprend cette musique de l'intérieur. Et pour terminer cette émission en douceur, direction le Brésil, avec João Gilberto, la voix de la bossa nova. Fini la mélancolie, ou plutôt assez de nostalgie. C'est la chanson qui a lancé la bossa nova, composée par Tom Jobim, avec des paroles de Vinicius de Moraes.

aussi interprété Chega di saudade, fini la mélancolie, assez de nostalgie. C'était une version tardive vers l'an 2000 où le chanteur est seul avec sa guitare et sa voix. Pas d'orchestre, pas de fioritures, juste l'essentiel. Sa voix devenue plus fragile, plus intime. Il chante comme on respire dans cette version pure et dépouillée. C'est avec cette musique que je vous laisse et vous donne rendez-vous demain à la même heure, à 6h, pour En douceur.

0: En douceur, c'est fini pour aujourd'hui. Après les informations, musique matin. 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
1: Sandra Viscardi.
2: Une seule jour J, la 23e Coupe du Monde de football commence ce soir à Mexico. Match d'ouverture entre le Mexique et l'Afrique du Sud au stade Aztec. Bernardin Lehmann, vous suivez cette Coupe du Monde. La fête va commencer, mais le climat reste pesant.
3: Gianni Infantino, s'il aime bien noyer le poisson, a vu juste hier lors de sa conférence de presse d'avant-tournoi. Le patron de la FIFA s'est longuement exprimé sur les trois sujets qui fâchent et qu'il a évidemment parfaitement identifié, ce n'était pas compliqué, les visas, le prix des billets et l'Iran. Mais le ballon sera bel et bien lâché ce soir et les 5 semaines et demie à venir vont forcément offrir des émotions plus liées au monde du sport et du football. Il y a les favoris, la France paraît la mieux armée pour récupérer son titre, l'Espagne, le Portugal, l'Angleterre, éventuellement l'Argentine et quelques autres tenteront de la contredire. Il y a les petits, ceux qui sont là en grande partie grâce à l'extension à 48 équipes, le Curaçao, le Cap-Vert, Haïti. Il y a de nouvelles règles faites pour accélérer le jeu, d'autres comme la pause fraîcheur qui vont plutôt le ralentir. Il y a surtout les ambitions de chaque équipe, de chaque pays présent. La Suisse en a d'importantes. Le terrain, enfin, va parler. Bernard Alemann, RTS Sport, San Diego.
2: Oui, la Suisse qui entame le tournoi samedi à 21h à San Francisco contre le Qatar. Un combattant surtout pour les populations vulnérables. C'est ainsi que le haut commissaire de l'ONU aux droits de l'homme, Volker Türk, salue Jean Ziegler, l'ancien conseiller national socialiste et sociologue genevois, mort hier à l'âge de 92 ans. Il aura dérangé, remué, lutté toute sa vie contre les injustices. Jean Ziegler n'a pas manqué d'adversaires, auteur de livres au succès mondial et pourtant détesté par une bonne partie du monde politique en Suisse. L'héritage politique de Jean Ziegler reste contesté, comme en témoigne l'hommage nuancé que lui rend l'un de ses éternels adversaires, l'ancien conseiller fédéral radical. Pascal Couchepin.
4: C'était un homme extrêmement agréable, toujours un peu agité, toujours en train de conquérir un nouveau public, de faire part de son admiration pour tel ou tel leader africain qui se prévalait du marxisme. Mais enfin, du point de vue politique, je pense qu'il n'a pas apporté beaucoup au pays. Je garde pour lui de l'affection, de l'amitié. Je voyais de temps en temps un chemin sur Martigny. Je me souviens quand il est passé devant mon chalet. Salut, salut, ça fait plaisir à le voir, me dire tiens, Jean est de retour, il sera plus de retour. Je crois qu'il était croyant. Alors, dans quel monde est-il aujourd'hui? J'en sais rien.
2: Pascal Couchepin avec Étienne Cocher. Le fracas des armes a repris au Moyen-Orient. Les États-Unis ont mené une nouvelle vague de frappes contre l'Iran cette nuit. Des cibles stratégiques auraient été visées dans plusieurs villes du Sud. Téhéran a répliqué dans la foulée contre les bases américaines de la région. Michael Pecard, cette fois, contrairement aux opérations menées la veille, les États-Unis ne parlent pas seulement de légitime défense.
5: Donald Trump assume cette fois-ci une logique beaucoup plus offensive. Pendant des semaines, il a minimisé les accrochages, tenté de préserver le cessez-le-feu conclu en avril dans l'espoir de voir aboutir les discussions avec l'Iran. Le président fait miroiter un accord imminent depuis près de 2 mois, sans résultat concret à ce jour. L'hélicoptère américain abattu près du détroit d'Ormuz dimanche soir a changé la donne. Pas question de laisser passer l'affront. Washington a justifié la première série de frappes dans la nuit de mardi à mercredi par un acte de légitime défense. Mais message à Téhéran, ne testez pas les limites du cessez-le-feu. L'Iran a ceci dit répondu dans la foulée contre des intérêts américains de la région. Donc hier, Trump a durci le ton, accusant les autorités iraniennes de se moquer des États-Unis.
6: Je travaille avec l'Iran depuis quelques mois. Ils devraient signer cet accord, mais ils temporisent encore et encore. Je ne sais pas ce qu'ils font.

0: nous prennent pour des pigeons. Et puis ils ont tiré sur un de nos hélicoptères, un hélico très cher. On les a donc frappés fort hier. On va remettre ça aujourd'hui. On veut un deal qui a du sens, un deal qui marche. Donc on verra ce que ça donne.
1: À la Maison-Blanche a indiqué tout à l'heure que les opérations du jour étaient terminées, tout en prévenant qu'elles pourraient reprendre demain, faisant basculer les négociations dans une diplomatie sous les bombes. Trump veut son accord et choisit d'augmenter la pression militaire pour l'obtenir, au risque d'enterrer un cessez-le-feu qui n'en a déjà plus vraiment que le nom.
2: Patrick Bruel n'a pas dormi en prison, moyennant une caution d'un demi-million d'euros. Mais le chanteur et acteur français est sous contrôle judiciaire après avoir été inculpé hier à Nanterre de viol, tentative de viol, agression sexuelle et harcèlement sexuel. Une inculpation pour 4 affaires. Il est aussi placé sous le statut de témoin assisté pour 4 autres dossiers, notamment pour du harcèlement sexuel à Nyon en 2019. Le pape Léon XIV a béni hier soir la plus haute tour de la Sagrada Familia, la basilique de Barcelone, imaginée par l'architecte Antoni Gaudí. Le pape lui a d'ailleurs rendu hommage et il a lancé un message pour la paix en présence de hauts dignitaires espagnols, dont le roi Felipe et son épouse Letizia.
3: Mucho más que un monumento, la basílica de la Sagrada Familia sigue.
0: La basilique de la Sagrada Familia est bien plus qu'un monument. Elle est une œuvre qui continue à être en construction et qui nous rappelle que la vie chrétienne est un chemin inachevé et que Dieu va nous mener jusqu'au bout. Nous n'habitons pas une œuvre achevée, mais un temple en construction. Mes chers frères, nous ne pouvons pas croire en Jésus et promouvoir la guerre. Nous ne pouvons pas croire en Jésus et tuer l'innocent. Nous ne pouvons pas croire en Jésus et abandonner celui qui souffre, celui qui pleure, celui qui fuit la misère.
2: Mais où vont mourir les baleines? Eh bien, dans l'océan Indien, à 7000 mètres de profondeur, à en croire la publication de scientifiques chinois dans la revue spécialisée Nature. À bord de leur sous-marin, ils ont mis au jour 500 squelettes, dont certains vieux de plus de 5 millions d'années. Nuages et soleil au nord des Alpes, avec quelques averses cet après-midi. Soleil en Valais, 19 à 23 degrés. Il fera gris demain matin, puis soleil, prélude d'un beau week-end au soleil.
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7: Bonjour tout le monde, j'espère que vous allez bien. Ce matin, nous sommes le 11 juin 2026. Petit coup d'œil au programme, il y aura une chronique avec Benoît Perrier. En fin de deuxième heure, il y aura bien sûr un concours à la voile. C'est la thématique de la semaine. Et on commence, on est très allemand pour le début de l'émission, avec Karl Maria von Weber, suivi de Ludwig von Beethoven.

Et voilà, la musique de Beethoven ici, par Andras Schiff, quatrième mouvement de sa 12e sonate pour piano, la bémol majeur, enregistrée pour ECM New Series. C'était à la Tonale de Zurich. C'est un disque qu'on écoute ponctuellement dans l'émission. Et puis on a commencé de manière virile avec ce chœur des chasseurs, extrait du Freischütz de Karl Maria von Weber, le chœur de la radio de Leipzig sous la direction de Horst Neumann et la Staatskapelle de Dresde également. Une musique avant le concours, en l'occurrence un hommage à Chopin de Glazounov, Chopiniana pour orchestre.

0: Chopin à la sauce russe, si vous me passez l'expression, composée par celui qui a été directeur du conservatoire de Moscou pendant plus de 20 ans, Alexander Konstantinovich Glazounov. Le troisième mouvement ici de sa Chopiniana. On écoutait ici un enregistrement de l'an 2000, au mois de février de l'an 2000. Ça fait beaucoup de 2 et quelques 0 également. Vladimir Ziva et a décidé d'y aller. Donc, bon, je vais arrêter avec ces jeux de mots un peu légers. C'était l'Orchestre Symphonique de Moscou qu'on écoutait ici. Vous écoutez RTS Espace de ces musiques matin et il est précis, je suis très, très content aujourd'hui, il va vraiment être 7h20 au moment où je vais lancer le jingle. Petite satisfaction quotidienne, le concours.
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0: Et le deuxième petit plaisir, c'est celui d'écouter un petit moment la voix d'Anne Sylvestre qui nous replonge en enfance. Anne Sylvestre, on va écouter un extrait de son bateau à voile avec une question donc qui concerne le monde de la voile. C'est la thématique choisie par nos chers collègues de la documentation, qu'on remercie évidemment encore une fois au passage. Je vous pose la question. Alors, voilà, l'énoncé est assez long. Je vous le lis. Avant l'invention du GPS, la détermination de la longitude en mer était un problème majeur. Quel instrument, perfectionné au XVIIIe siècle par M. John Harrison, quel instrument donc a permis de le résoudre et également sur quel principe de base repose-t-il? Je me réjouis de lire vos descriptifs de ce principe de base. Donc je vous rappelle la question, je la relis encore une fois. Avant l'invention du GPS, la détermination de la longitude en mer était un problème majeur. Quel instrument qui a été perfectionné au XVIIIe siècle par M. John Harrison, quel instrument a permis de résoudre ce problème et sur quel principe de base, on va dire, repose-t-il? Vos réponses, vous les envoyez à l'adresse qui n'a pas changé d'un jour à l'autre, c'est matinconcours@rts.ch. On part en bateau un petit moment avec Anne Sylvestre.

Les Curious Bards, ici dans l'extrait d'un disque Harmonia Mundi, enregistré en France. Donc un groupe emmené par Alix Boisvert et son violon baroque qui nous emmené dans une valse traditionnelle et norvégienne. Pas bien loin de la Norvège, c'est la Finlande, enfin quand même. Concerto pour violon de Jean Sibelius, ici concerto en ré mineur, célébrissime. Troisième mouvement, on l'écoute de temps en temps avec David Oistrakh, j'ai ce souvenir. Ici, c'est une version relativement plus récente, mais qui a bientôt, qui a 30 ans en fait cette année. Sarah Chang au violon, les Philharmoniques de Berlin et Maris Janssens.

Des applaudissements plus que mérités. C'était à la Philharmonie de Berlin que ça s'est passé en 1996, au mois de novembre. C'est vraiment ce qu'on appelle de la virtuosité. D'abord, évidemment, toutes ces notes qui s'enchaînaient de manière très rapide, mais également cette capacité d'entraîner l'orchestre comme ça derrière elle, comme si elle tirait l'orchestre avec son violon, l'orchestre qui la suivait sans accélérer le tempo, bien sûr. Et puis ce passage en harmonique comme ça, sur aigu, magnifique extrait du concerto en ré mineur de Sibelius, interprété donc par Madame Sarah Chang, avec le Philharmonique de Berlin et la direction de Maris Jansson. On passe au piano maintenant. Il est 7h35 bientôt sur RTS Espace 2 dans Musique Matin. Annette Weisbrot nous interprète un Rigaudon. On est ici dans la suite dans le style ancien du temps de Holberg, donc musique de Edvard Grieg. On va donc en Norvège.

Annette Weisbrodo, piano ici dans un extrait, le cinquième mouvement Rigaudon, extrait et de la suite dans le style ancien pour piano, musique donc de Edvard Grieg. Je vous donne le programme du concert du soir. Il y a un concert tous les soirs sur RTS Espace 2 pendant toute l'année. C'est à 19h30. Il y aura bientôt l'été des festivals d'ailleurs qui va commencer enfin, dans un bon mois quand même. Enfin non, à la fin de ce mois. Que dis-je ? Bref, le jeudi, d'habitude, c'est musique de chambre. Et là, c'est effectivement musique de chambre. Parfois, c'est une grande chambre. Un concert plutôt symphonique. Mais là, alors carrément, un ensemble. L'ensemble Nasmé, ensemble très intéressant, fondé par le fils de Daniel Barenboim, le violoniste Michael Barenboim, avec 5 musiciens virtuoses palestiniens, palestiniennes et palestiniens qui proviennent justement de régions différentes de la Palestine et qui reprennent notamment le répertoire occidental, pas uniquement. C'est le cas avec le concert que vous allez pouvoir écouter ce soir. Il y aura un quintet de Mozart avec clarinette. Et c'est un concert qui a été enregistré et c'était au mois de février à Chiasso, février de cette année. Donc au programme, une œuvre de Mozart, une œuvre également, deux œuvres de Bottesini, son grand quintet notamment, et puis également des musiques palestiniennes, donc des musiques de Karim Rouston, avec ses chansons palestiniennes et danses également pour quartet, contrebasse et clarinette. Musique donc proposée par l'ensemble Nasmé, enregistrée à Chiasso, c'était le 2 février de cette année. Présentation ce soir, Sidney Fierro, c'est à 19h30 sur les ondes d'RTS Espace 2.

magnifique musique de Jean-Sébastien Bach. Bien entendu, elles sont toutes belles, ces cantates. Celle-ci, eh bien, c'est Gotteszeit ist die allerbeste Zeit. Magnifique voix, notamment de Thomas Krall, mais également de Daniel Elgersma, l'ensemble Vox Luminis sous la direction de Lionel Meunier. C'est un disque alpha qui était paru en 2016 et ces cantates de Bach sont vraiment un magnifique terreau pour les enregistrements. On ne se lasse pas de les écouter. On va continuer à chanter. La preuve qu'on peut chanter de manière différente dans le répertoire de la musique occidentale, c'est le moins qu'on puisse dire. On passe à une opérette d'Offenbach, La vie parisienne, enregistrée au mois de janvier 2010. C'était le concert de Nouvel An au Victoria Hall de Genève. Enfin, c'était le spectacle de fin d'année, plus enregistrement maison réalisé par RTS Espace 2. Entrée, jeune fille à l'œil bleu, la voix de Felicity Lott.

Et voilà, je peux vous garantir que les applaudissements continuaient. C'était la scène du Victoria Hall là, qui s'enflammait grâce à la magnifique voix de la regrettée Felicity Lott. C'était Jean-Paul Fouché-Court qui lui donnait le dialogue dans cet extrait de La vie parisienne de Jacques Offenbach, donc enregistré par RTS Espace en 2010 au cours d'une des nombreuses visites de cette grande dame de l'art lyrique en Suisse romande, l'orchestre de la Suisse romande dirigé à l'occasion par Sylvain Cambrelin. C'est le moment de vous donner la réponse à la question du concours, une question qui était à la fois compliquée et peut-être assez simple si vous aviez le bon chemin numérique pour obtenir la réponse. Je vous repose cette question. Donc on parle de voile pendant toute la semaine. Avant l'invention du GPS, la détermination de la longitude en mer était un problème majeur. Quel instrument permettait de le résoudre et sur quel principe de base reposait-il? Eh bien, il s'agit du chronomètre de marine, avec un principe qui est de conserver l'heure exacte du port de départ, par exemple l'heure du méridien de Greenwich, et puis en déterminant l'heure locale à midi, quand le soleil est à son zénith, le décalage horaire avec l'heure du chronomètre permet de calculer la longitude. Une heure de décalage égale 15 degrés de longitude. Vous avez bien conscience que je viens de lire une explication et que je serais bien en peine de vous expliquer ça plus en détail. Il n'empêche que je vous remercie toutes et tous pour vos nombreux messages et vos réponses également. Et je félicite aujourd'hui en particulier Monsieur Gilles Gollet qui habite à Vouvry, qui a trouver la bonne réponse et qui a en plus été tiré au sort et qui va gagner un bon offert par la librairie Payot. Encore quelques minutes avant les informations de 8h, on allait passer en musique avec un des grands représentants du jazz West Coast, donc côte pacifique. C'est le batteur Shelly Manne qu'on écoute ici avec la chanteuse Ruth Price. 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

même du public, avec un choix résolu également de mettre la batterie en avant. C'est normal, il s'agissait d'un disque intitulé Shellyman and His Men. Titre un peu trompeur, vu que c'était la voix de Ruth Price qu'on écoutait ici dans ce standard de jazz, donc Dearly, Dearly Beloved.

0: Des nouveautés juste après les informations également. Une chronique avec Benoît Perrier qu'on écoutera depuis Genève nous parler de Lausanne. C'est le programme de la deuxième heure. A tout de suite, vous écoutez RTS Espace 2, il est 8h.
1: Sandra Viscardi.
2: Le match d'ouverture de la Coupe du Monde de football, c'est ce soir Mexique-Afrique du Sud à Mexico. Avant le début de la compétition, Gianni Infantino a tenu hier conférence de presse. Le président de la FIFA a rejeté les critiques sur les prix des billets et des transports, sur l'accueil réservé à l'Iran et les problèmes de visa. Il a donné sa vision suite à l'exclusion par les autorités américaines de l'arbitre somalien Omar Abdulkadir Artan.
3: La vérité, c'est que nous avons pu organiser avec l'administration américaine un processus de visa rapide. Ça ne fonctionne peut-être pas toujours, mais presque. Évidemment que ce qui est arrivé à Omar, l'arbitre de Somalie, est malheureux. Mais nous ne contrôlons pas tout. On essaye, on discute, mais parfois c'est juste mieux de rester tranquille, relax. On essaye de trouver des solutions. Mais de commencer par crier et hurler, ça fait l'effet inverse que celui de recherche d'une solution. Nous ne sommes pas les rois du monde qui peuvent tout décider à la place des gouvernements et des forces de police. Nous sommes une organisation sportive qui fait le mieux possible avec ses moyens.
2: Toujours pas d'accord entre Téhéran et Washington. Au contraire, des bombardements et un balai de drones. Les États-Unis ont visé des cibles dans le sud de l'Iran qui a répliqué contre des bases américaines dans le Golfe. En France, Patrick Bruel est ressorti libre du tribunal de Nanterre peu après minuit. Le chanteur de 67 ans a été mis en examen pour viol, tentative de viol, agression sexuelle et harcèlement sexuel. Mais il échappe à la détention provisoire réclamée par le parquet. Benjamin Louis, que faut-il retenir de cette nuit judiciaire ?
4: Eh bien qu'après 48 heures de garde à vue, Patrick Bruel a été mis en examen par des juges d'instruction. Quatre magistrats instructeurs, il faut le relever à l'heure où l'on parle des moyens alloués à la justice française. Selon le parquet de Nanterre, l'information judiciaire porte sur 9 faits dénoncés par 9 femmes entre 2000 et 2019. Le parquet demandait le placement en détention provisoire du chanteur. Le juge des libertés et de la détention a refusé cette incarcération. Patrick Bruel est donc ressorti libre peu après minuit, mais sous contrôle judiciaire. On sait par ailleurs que 13 autres témoignages ont été joints au dossier. Ils concernent des faits plus anciens, potentiellement prescrits, que les juges vont néanmoins examiner dans le cadre de cette enquête. Patrick Bruel conteste l'ensemble des accusations. Ses avocats affirment qu'il souhaite être entendu par la justice afin de répondre aux faits qui lui sont reprochés. On rappelle que la mise en examen ne vaut pas condamnation. Elle ouvre une phase d'enquête approfondie qui devra déterminer si les charges réunies justifient ou non un futur procès.
2: Une perte inestimable pour le Parti socialiste genevois qui évoque l'une des voix les plus courageuses et les plus influentes. Un intellectuel qui croyait au rêve de la gauche. Dans la bouche de Charles Poncel, avocat et ancien politicien genevois, Jean Ziegler est mort hier. L'ancien conseiller national socialiste, sociologue genevois, ami du révolutionnaire Che Guevara, avait 92 ans. Les nouveaux accords avec l'Union européenne devront-ils convaincre la majorité des cantons en plus de celle du peuple? Le Conseil des États doit décider aujourd'hui s'il change la Constitution pour exiger la double majorité pour ce paquet Suisse-Union. Le vote, Elias Baïf, promet d'être serré. Certains élus ne veulent pas froisser leur électorat.
5: Le paquet d'accords avec l'Union européenne cible des jeux de pouvoir du Parlement. Une commission s'en empare et juge qu'il requiert la double majorité. Une commission d'une autre chambre intervient et estime tout le contraire. Chacun veut avoir son mot à dire sur les modalités de vote de ces accords. La procédure parlementaire part dans tous les sens. Finalement, le Conseil des États tranchera aujourd'hui. Pour le PLR vaudois Pascal Broulis, le choix est très clair.
6: Si on reprend la pratique suisse en la matière, ce type d'accord est soumis à la majorité simple du peuple.
5: Le camp bourgeois ardent défenseur de la majorité simple, comme Pascal Broulis ? Sûrement pas. Le sujet est si sensible que certains pro-européens rechignent même à prendre la parole en public pour défendre une simple majorité.

0: et du peuple. D'autres, surtout de Suisse centrale, voteront carrément pour la double majorité, histoire de choyer leur électorat, moins acquis à la voie bilatérale.
1: Ça sera un vote politique, on le voit très bien, c'est plutôt les cantons urbains contre les plus petits cantons, ça va être très, très serré.
0: Les observateurs prédisent que la double majorité passera le cap, ce serait alors une victoire pour les cantons ruraux, ils auraient plus de poids lors d'un vote populaire, par exemple, pour s'opposer à ces accords.
2: C'est une information de notre rédaction. Dans l'affaire de l'incendie de Crans-Montana, des avocats de famille de victimes demandent l'inculpation des patrons du Constellation, les époux Moretti, pour meurtre par dol éventuel, Fabiano Citroni.
3: Cette demande, elle est liée à un message WhatsApp envoyé en 2019 par Jessica Moretti à ses employés. Dans ce message qui est en main des procureurs, la patronne du bar écrit que si les bougies scintillantes qu'on met sur des bouteilles servies aux clients touchent la mousse au plafond du bar, eh bien le Constellation brûle. C'est précisément ce qui s'est passé en début d'année. Pour ces avocats de famille de victimes, les Moretti étaient donc conscients du risque lié aux bougies scintillantes et ils s'en sont accommodés. C'est la définition du deuil éventuel. Il y a un deuxième point très intéressant. La nuit du drame, un tabouret bloquait la sortie de secours. Jacques Moretti a dit qu'il avait sûrement été mis là par un client, mais une photo prouve que ce tabouret était déjà là 10 jours plus tôt. Alors c'est à se demander si l'issue de secours était condamnée. On a contacté les avocats des Moretti. Ils répondent que leurs clients n'ont jamais entrevu de risque mortel et qu'une inculpation pour meurtre par dol éventuel ne tient pas la route. Les procureurs auront le dernier mot. Si elles retenaient le meurtre par dol éventuel, les Moretti risqueraient alors jusqu'à 20 ans de prison contre environ 4 ans aujourd'hui.
2: Il pourrait tomber quelques gouttes au nord des Alpes ce matin, mais le soleil devrait s'imposer partout. 19 à 23 degrés. Demain matin, ciel voilé, puis le soleil balayera le ciel pour y dominer tout le week-end.
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1: Et bienvenue dans cette deuxième heure d'une émission qui est également destinée à toutes les oreilles, comme vous venez de l'entendre. On se réjouit de cette fête de la musique et qu'on va pouvoir suivre évidemment également sur l'antenne d'RTS Espace 2. Les nouveautés avec un disque en duo, un disque claves et notamment la participation du pianiste suisse Marc Mantillon qui invite Fabrice Ferrès, oboïste, qui joue également du cor anglais pour un disque consacré donc à Hindemith notamment et aussi à Marc Pernoud, le pianiste de jazz, sans oublier Erwin Schulhoff. C'est un extrait de la Hot Sonate de Schulhoff qu'on va écouter maintenant. Premier mouvement, une œuvre à l'origine écrite pour saxophone alto et piano, ici dans une transcription pour piano et cor anglais.

Le cor anglais de Fabrice Ferrez et le piano de Marc Pantillon, ici en duo, dans le premier mouvement de la Hot Sonata d'Erwin Schulhoff, extrait de ce disque Claves, donc en duo, qui vient de paraître. Autre nouveauté, un groupe qu'on a découvert hier dans l'émission, c'est le trio Mithras, avec un disque consacré à Korngold. On l'a écouté Korngold hier, et aujourd'hui un autre extrait, musique d'une violoncelliste également, chef d'orchestre et compositrice, Joy Lisney, qui a écrit ce Petrichor pour piano, violon et violoncelle, dont je vous propose ici les deux premiers mouvements.

La musique de la violoncelliste également est compositrice et donc chef d'orchestre Joy Lisney-Petricor, de premier mouvement ici enregistré récemment par le trio Mithras, extrait de leur album Fontaine de Jouvence, Youth. Et encore une nouveauté, un disque qu'on a exploré également lundi ou mardi dans l'émission, un disque qu'on doit, un projet qu'on doit à Jeff Lederer qui est saxophoniste, un peu entre les styles et qui s'attaque ici au répertoire de plusieurs compositeurs de jazz, en l'occurrence Oliver Nelson. Il y a avec lui la voix de Marie LaRose et puis le Wild Beast Quintet. Je vous propose ici une composition d'Oliver Nelson, ça s'appelle There's a Yearning.

There's a Yearning, une musique composée par Oliver Nelson, ici avec la voix de Marie LaRose, le projet de Jeff Lederer, le saxophoniste, également avec eux, The Wild Beast Quintet, extrait de ce disque There's a Yearning. D'ailleurs, c'est le titre du disque qui vient de paraître chez Little Eye Music. Nous revenons, il est 8h24, bientôt sur RTS Espace, nous revenons au programme musical de Musique Matin, concocté par Mitsukare, avec Alfred Brendel, ici dans le final du 17e concert. Concerto de Mozart.

Alfred Brendel, au piano à Édimbourg, c'était en 2004 avec l'orchestre de chambre d'Écosse sous la direction de Charles Mackeras. On vient d'écouter la fin d'un concerto de Mozart en sol majeur, le 17e concerto de Mozart enregistré à l'époque pour le label Philips. 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J'ai d'ailleurs je peux donner un petit coup d'œil au programme que Julian vous réserve aujourd'hui. Il y aura du Mozart, il y aura également du Scarlatti et du Debussy. C'est donc à partir de 12h06 sur RTS Espace 2. On change de registre, on change d'époque avec Esther, un oratorio de Georg Friedrich Händel. On écoute la voix d'Electra Lochhead, soprano, le Dunedin Consort sous la direction de John Butt.

John Butt, qui dirige ici les instrumentistes et le chœur également du Dunedin Consort, et la voix soliste en évidence d'Electra Lawhead ici dans cet extrait d'Esther, premier acte de Esther, l'oratorio qui en compte trois, signé Georg Friedrich Händel. Vous écoutez RTS Espace 2, il est 8h40, on va prendre la route de Kilkenny avec cette composition anonyme, mais l'interprétation est connue, c'est François Lazarevitch qu'on écoute ici avec ses musiciens de Saint-Julien.

0: John Lenehan au piano et Paul Marlane au violoncelle dans cette chanson yiddish. J'ai en mémoire une version d'ailleurs chantée par Ami Flammer que j'essayerai de vous diffuser une de ses prochaines émissions. Donc on était dans le répertoire yiddish ici. Puis juste avant, pas du tout, c'était le High Road to Kilkenny, la route de Kilkenny, composition anonyme, plutôt d'obédience irlandaise, on va dire, avec un enregistrement réalisé pour le label Alpha par les musiciens de Saint-Julien sous la direction de François Lazarevitch. Il est 8h46, bientôt 47 minutes sur RTC Espace 2 et dans Musique Matin. Le plaisir, comme annoncé en début d'émission, d'accueillir en duplex de Genève Benoît Perrier dans Musique Matin. Bonjour Benoît.
1: Bonjour Yves.
0: Et vous nous parlez donc aujourd'hui du concours de Lausanne.
1: Le concours d'interprétation musicale de Lausanne, précisément Yves. Un concours qui existe depuis 1991, qui a récompensé quelques interprètes qu'on connaît bien par ici. La violoncelliste Sol Gabetta par exemple, ou alors le pianiste Christian Chamorel. Mais roulement de tambour, pas d'édition cette année du concours de Lausanne.
0: Et à cause de la Coupe du Monde, j'imagine, non. Est-ce qu'il y a une raison, Benoît, j'imagine.
1: Bah oui, principalement parce que le concours Yves évolue et que son format va changer. Son nom même se modifie. Il sera désormais question de New Horizons, de nouveaux horizons.
0: Bien anglais comme ça, oui.
1: C'est ce que m'a expliqué le pianiste Jorge Villadoms. Alors vous le connaissez peut-être, il enseigne au Conservatoire et à la Haute École de Musique de Lausanne. Et il anime aussi une fondation, Crescendo con la Musica, qui est très active dans des projets sociaux au Mexique, c'est son pays natal, mais également en Suisse. Or, dans la nouvelle formule du concours de Lausanne, la fondation et le concours unissent leurs destins pour offrir comme premier prix l'enregistrement et la publication d'un disque sur le très bon label classique Aparté. Ce que Jorge Villadoms m'a expliqué, nous étions sur la terrasse du café du Conservatoire de Lausanne.
2: Bah, la mission, c'est en fait de dire, ok, il y a des jeunes musiciens qui sortent d'un master et se retrouvent devant une marée de compétitions, une marée de vidéos YouTube avec des pianistes, par exemple, je pense comme pianiste à des pianistes asiatiques qui ont 11 ans et qui jouent le troisième concerto avec Rachmaninov sans faute. Et puis, on se dit, oulala, on finit un master, qu'est-ce qu'on fait? Donc, évidemment, on pense beaucoup au concours, à l'enseignement, à un concours d'orchestre. Et donc, nous, comme professionnels, qu'est-ce qu'on peut leur offrir? Qu'est-ce qu'on peut leur donner comme tremplin? Et c'est là qu'on s'est mis ensemble à réfléchir, on se dit, est-ce qu'on peut leur donner, c'est en fait un outil pour pouvoir se présenter au monde. Donc l'outil de l'enregistrement reste quand même très moderne parce que maintenant il y a toutes les plateformes, donc iTunes, Spotify, etc. Et puis d'avoir aussi quelque chose de concret, un CD avec un label. C'est quand même assez incroyable de penser qu'on peut enregistrer. Et puis non seulement ça, mais c'est aussi le chemin artistique de l'enregistrement fait un bien fou à un artiste, en fait. Non seulement par la discipline, par la passion avec laquelle on doit enregistrer, et puis la recherche de l'instrument, la recherche de soi-même pour un enregistrement, c'est quand même assez incroyable.

0: Voilà, Basil Oslender ici au violoncelle, Janssen Rieser au piano, musique de Georges Enescu, un choix sans doute délibéré, Benoît, puisque vous nous parlez ce matin des nouveaux atours du concours d'interprétation de Lausanne.
1: Oui, ces deux musiciens suisses, Yves, viennent de sortir un album chez Aparté, dont on parlait à l'instant, soutenu par le programme Swiss Young Artists de Crescendo con la Musica. Et c'est un exemple, cet enregistrement, des projets qui pourrait remporter la prochaine édition du concours d'interprétation de Lausanne, qui s'adressera à des jeunes interprètes de moins de 30 ans, suisses ou liés à la Suisse, qui y étudient par exemple. Et Jorge Villadoms nous explique comment vont se dérouler les épreuves.
2: Il y a une présélection des projets, et puis après on va les écouter. On va les écouter à la salle Paderewski, à Lausanne, entre 40 et 50 minutes, on ne sait pas encore, mais c'est comme des petits concerts qu'ils vont nous donner. Et puis comme ça ils peuvent montrer non seulement leur programme, mais aussi nous parler de leur programme. Et ça c'est très intéressant, par exemple le directeur d'Aparté me disait en fait c'est tellement frais. Chez Aparté, on reçoit des dossiers interminables, des jeunes artistes incroyables qui veulent enregistrer un CD chez nous. Et on voit juste des photos, on voit des lettres et des mots. Et qu'est-ce que. Voilà. Et là, on les entend non seulement jouer en live, mais c'est très humain parce qu'on les entend parler de leur projet et pourquoi ce projet est important pour eux. Et on se rend compte à quel point l'interprète est important aussi dans la création du projet. Parce que, évidemment, quand il crée son projet, ça tient à son histoire, ça tient à son parcours, ça tient à sa sensibilité. Et puis, à l'heure d'aujourd'hui, où il y a de plus en plus d'interprètes et de moins en moins de compositeurs, c'est vrai qu'entendre l'histoire de l'interprète est aussi important que son programme.
0: Georges Villadoms, ici à votre micro, Benoît Perrier. Donc, il justifie également cette nouvelle orientation du concours de Lausanne. Est-ce qu'il faut comprendre, si on le suit, qu'un concours qui se contenterait finalement d'élire la meilleure ou le meilleur pianiste ou flûtiste, c'est has been en 2026, c'est pour ça qu'il y a le New Horizons.
1: non, pas du tout, Yves, les tout grands concours, le Reine Elisabeth à Bruxelles, le Tchaïkovski en Russie, le Van Cliburn à Houston au Texas, ont plus que jamais leur place sur la scène internationale. Mais en effet, pour les plus petits, mieux vaut trouver un créneau spécifique. Et je dois dire, en l'occurrence, que je suis assez convaincu de l'intérêt pour un jeune interprète, une jeune interprète, de remporter un enregistrement.
0: Eh bien, on a perdu Benoît Perrier, malheureusement, en duplex de Genève. Je ne sais pas quel est le câble qui a coupé, mais je vais donc terminer un peu sa chronique. On va attendre mai 2027 pour juger sur pièce la qualité de cette nouvelle version. Et vous êtes invité à un concert de gala, une présentation du nouveau projet. Ça se passe le vendredi 19 juin à la salle Paderewski à Lausanne. Ça sera l'occasion justement d'entendre jouer Georges Villadoms, mais il y aura aussi le baryton Benjamin Apple, le violoncelliste Lionel Côté et également un quintet à vent, l'ensemble Astera, 5 musiciens, et dont beaucoup d'ex-étudiants de la Haute École de Musique de Lausanne. Et c'est un choix qui est tout à fait assumé par Georges Villadoms. On l'écoute une dernière fois.
2: Programmer un quintet à vent pour un festival, il faut oser en fait. Donc moi je trouve que c'est bien donné aussi à des instruments qui n'ont pas entendre encore une fois un récital de piano et violon ou sans être contre les récitals de piano et violon, mais c'est vrai qu'on voulait montrer un petit peu ce qui peut se faire. Et par exemple Benjamin Apple va chanter deux chansons de Monsalvatre, un compositeur cubain, avec le quintet à vent pour un arrangement assez spécial. On va aussi avec le violoncelliste et le quintet faire une version de Estrellita qui était arrangée par Gaspar Glaus. Estrellita, c'est une chanson d'un compositeur mexicain qui s'appelle Manuel M. Ponce. Et puis ça sera donc une version pour piano, violoncelle et quintet à vent. Et normalement c'est une chanson qui est faite pour piano et voix. Donc voilà, quelques petits clins d'œil à ce que les artistes pourraient proposer dans le futur. Sans vouloir donner trop de références, mais c'est vrai que on s'est dit pourquoi pas fêter. C'est une célébration, c'est un gala pour se dire allez, non seulement on est en train de célébrer la grande histoire du concours, tout ce qu'ils ont fait, mais aussi voir vers des nouveaux horizons, où on veut aller, qu'est-ce qu'on veut proposer aux jeunes artistes de Suisse. Et voilà, on vous attend nombreux à ce concert.

Musique de Debussy ici avec ce ballet extrait de sa petite suite pour piano à quatre mains, transcrite ici pour quintette avant et interprétée par l'ensemble Astera, donc une formation qu'on pourra entendre vendredi prochain, le 19 juin, dans la salle Paderewski, dans le cadre donc du concert, du gala du concours d'interprétation de Lausanne. Merci beaucoup à Benoît Perrier dont vous avez écouté environ 88% de la chronique. Je me suis chargé du reste, merci beaucoup et bonne journée à Benoît et à la prochaine dans l'émission.

En fanfare, cette fin de Standard, The Gentleman is a Dope, composé par Richard Rodgers et Oscar Hammerstein, à qui on doit un bon nombre de compositions de ces standards de jazz. Ici, une interprétation qui date de 1960 à New York, avec Count Basie et tout son orchestre, et bien sûr en avant la magnifique

0: Enregistré à Kiasso avec l'ensemble Nasmeh, composé de musiciennes et de musiciens palestiniens, sous la direction de Michael Barenboim. C'est à partir de 19h30 sur notre antenne. Après les informations, Delphine Torrance, Petite Compagnie jusqu'à midi. Excellente journée à toutes et à tous, il est 9h.
1: Léandre Béret.
2: Mais coup d'envoi dans 12h, tout juste à 21h du premier match de la Coupe du Monde au stade Aztèque de Mexico entre le Mexique et l'Afrique du Sud. C'est parti donc pour la grande fête du football. Bernardin Lehmann, cette Coupe du Monde va marquer par son gigantisme.
3: Oui, elle est tellement grande cette Coupe du Monde, éparpillée dans 3 pays et pas des petits, hein, le Mexique, les États-Unis, le Canada et 16 stades avec les États-Unis qui se taillent la plus grande part du gâteau, mais sans être vraiment un pays de football, de longs trajets incessants, 48 équipes, il y en avait 32 auparavant, et puis la durée, on va jouer jusqu'au 19 juillet, nous sommes le 11 juin, 19 juillet, date de la finale.
2: Et Bernardin, la question de savoir si le format va séduire est toujours ouverte.
3: Oui, on aura la réponse dans les semaines qui viennent, hein, au-delà des plaisanteries récurrentes sur l'intérêt de se lever en pleine nuit pour regarder jouer des nations dont certains ignoraient peut-être même l'existence. Il y a la question du niveau de jeu et donc du spectacle proposé, notamment durant la phase de groupe, peut-être même en 16e de finale. Mais la réponse viendra et peut-être sera-t-on enchanté de ce format et réclamera-t-on 64 équipes pendant 4 ans. Qui sait, il faut savoir juger sur pièce. Et puis si l'équipe de Suisse va loin, cela évidemment ne manquera pas de biaiser notre jugement, on ne demande bien sûr que cela.
2: Ouais, match d'ouverture de cette Coupe du Monde ce soir, 21h entre le Mexique et l'Afrique du Sud, à suivre sur la RTS. La Suisse entre elle en lice donc samedi, 21h aussi, ce sera contre le Qatar. En France, Patrick Bruel a été inculpé pour viol, tentative de viol, agression sexuelle et harcèlement sexuel. Le ministère public a requis un placement en détention. Le chanteur est ressorti hier soir libre du tribunal de Nanterre, sous contrôle judiciaire. L'artiste de 67 ans est mis en examen dans 4 affaires dans un pays à vif autour de l'affaire Liana et des défaillances de la justice face aux violences sexuelles. Emmanuel Dancourt préside l'association MeToo Media qui lutte contre les violences sexuelles ou sexistes dans le monde des médias et de la culture.
4: Il y a une énorme colère en France. Je ne sais pas si vous avez pu voir les manifestations il y a 2 soirs, place Vendôme devant le ministère de la Justice et place Lépine. En fait, il n'y avait pas que des associations féministes. Et c'est là que ça me donne de l'espoir. C'est la première fois que je peux dire enfin dans les médias, peut-être que le MeToo est en train d'enfin passer en France, après pratiquement 10 ans quand même. Jusqu'ici, on avait des MeToo de l'aller-retour en France, un pas en avant, 3 en arrière, avec un personnel politique pas du tout au taquet sur les sujets. Et puis là, c'était la rue qui était là. Il y avait beaucoup de gens qui manifestaient pour la première fois. Liana, elle est morte dramatiquement, on préférerait tous qu'elle soit vivante, mais il est en train de se passer quelque chose avec cette petite fille. Il y a 2 petites filles en fait, il y a Liana et il y a une petite fille qui s'appelait Flavie Flamand, qui avait 16 ans et qui dit avoir été violée sous soumission chimique alors qu'elle était mineure. Et ces 2 petites filles-là, ce sont les 2 game changers dans l'affaire Bruel.
2: Emmanuel Dancourt hier soir dans Forum. Et Liana, justement, de choc en France, les obsèques de la petite fille de 11 ans auront lieu demain dans l'intimité. Le président français Emmanuel Macron a reconnu hier des dysfonctionnements manifestes et que la question de la confiance dans les institutions était posée. Le principal suspect dans la mort de cette collégienne n'avait jamais été interpellé ou convoqué malgré plusieurs plaintes et signalements pour des violences sexuelles sur mineurs. Les États-Unis ont repris hier soir leur frappe contre l'Iran. Le président américain avait mis en garde Téhéran plus tôt, accusant le régime de le mener en bateau dans les négociations. L'Iran a prévenu en retour qu'il viserait tout navire transitant par le détroit d'Ormuz. Les personnes surendettées pourront bientôt déclarer une faillite personnelle en Suisse. Le Parlement a validé ce matin ce projet du gouvernement. Objectif, mettre fin à la spirale de l'endettement. Les personnes concernées devront se contenter du minimum vital pendant 3 ans et verser le reste de leurs revenus aux créanciers. Leurs dettes seront alors effacées. Une faillite personnelle ne sera possible qu'une seule fois dans une vie. Près de 500 squelettes, certains vieux de plus de 5 millions d'années, gisant au fond de l'océan Indien. Voici le plus grand cimetière de baleines du monde, mis au jour par des scientifiques chinois au large de l'Australie. Les chercheurs le dévoilent dans la revue spécialisée Nature. Olivier Chorderey parle d'une découverte unique.
5: La vie des baleines a toujours été entourée de mystères élucidés les uns après les autres. Leur origine, leur taille, leur chant aussi. On sait aussi qu'à leur mort, les baleines coulent au fond des océans. Mais c'est une nécropole d'une ampleur inédite que les chercheurs ont découverte au fil de leur plongée. Sous leurs yeux ébahis, des fossiles issus de la famille des baleines à bec, dont une espèce jusque-là inconnue et aujourd'hui disparue, autant de nourriture pour la faune sous-marine. Les scientifiques ont découvert ainsi des écosystèmes florissants. Méduses, ophiures, proches des étoiles de mer, et autres vers zombies sans bouche ni estomac qui dévorent les carcasses. Pourquoi ces baleines sont-elles mortes en si grand nombre? Précisément ici, parce qu'il s'agit d'une zone

0: systèmes d'alimentation importantes, dont la forme en V de surcroît canalise les corps vers les fonds marins. Étudier ces cimetières permet de mieux comprendre comment la vie peut s'adapter à des conditions aussi extrêmes, sans lumière, sans oxygène, avec une pression incroyablement élevée. Et s'il s'agit bien du plus grand cimetière de baleines jamais découvert, d'autres pourraient exister au large de l'Afrique du Sud ou de la péninsule ibérique.
1: Merci Olivier. Voilà le cri de la baleine. Le réchauffement planétaire s'intensifie et la montée des eaux s'accélère. Alerte ce matin d'un groupe de scientifiques du climat, plus de 70 issus de 17 pays, dont des auteurs du GIEC. Le réchauffement de la planète a atteint l'année passée 1,39 degrés par rapport à la période pré-industrielle. 1,37 degrés sont attribuables à l'homme, estiment les chercheurs, qui craignent en outre la disparition de plusieurs systèmes d'observation du climat en raison de choix budgétaires et géopolitiques dans le monde. Entre nuages et éclaircies ce matin au nord des Alpes, quelques averses sont possibles à la mi-journée en direction du nord. Nuages denses qui reviendront en soirée par l'ouest. Il fera jusqu'à 19 degrés en plaine, 23 en vallée. Demain matin, le ciel sera probablement fortement voilé en toute région avec une amélioration par l'ouest au fil des heures. L'après-midi, le temps sera ensoleillé avec des petits cumulus dans les Alpes. En plaine, on comptera minimum 11 degrés, maximum 25.
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5: Bonjour mes chers et tendres, nous sommes ensemble jusqu'à midi dans cette petite compagnie avec une programmation qui a été poussée, préparée avec délectation je suppose par Mitsu Kare et nous allons partager son enthousiasme tout au long de cette matinée. À commencer par du baroque tardif, c'est avec Johann Joseph Fuchs, compositeur autrichien, théoricien de la musique même, qui était maître de chapelle à la cour impériale de Vienne pendant plus de 40 ans d'ailleurs, c'est une sacrée carrière, et qui a fait pas mal de compositions d'œuvres instrumentales, notamment des sonates d'église, des concertos et des œuvres pour clavier. Et parmi ces compositions, il y a des ouvertures pour orchestre. Et c'est l'une d'entre elles que nous allons apprécier ici avec plusieurs de ces airs, plusieurs de ces mouvements, notamment un aria et un menuet, une gavotte et un passe-pied, par le Fondamento, cet ensemble qui est dirigé ici par Paul Tombrecht.

Ici avec ce Johann Fuchs, Johann Joseph Fuchs, nous étions dans le baroque plutôt tardif, c'est à la fin de la période classique que nous allons nous arrêter maintenant avec un oratorio de Haydn, Die Jahreszeiten, les fameuses saisons. Alors, rien à voir avec les quatre saisons de Vivaldi, bien que l'oratorio est à peu près découpé de la même manière avec les quatre saisons distinctes. Et c'est une création que l'on doit... Parce qu'il vient justement, alors création, hein, il a eu un succès extraordinaire avec sa fameuse création qui était son autre oratorio, et il va donc adapter des poèmes, basés en tout cas ses saisons sur des poèmes de James Thomason, qu'il publie en 1730. Alors il a quelques difficultés avec le livret, même s'il travaille avec le même librettiste que pour la création, entre autres Gottfried van Swieten. Mais en l'occurrence, il le trouve un peu moins poétique, et puis il critique aussi surtout pas mal la description un peu trop insistante qu'il peut y avoir sur certains de ses livrets. Pourtant, il compose ces quatre saisons qui laissent place donc à trois solistes vocaux qui représentent les fameux archétypes de la vie paysanne. Il y a une Hanne, qui est la soprano, il y a Lucas, le ténor, et Simon, la basse, des personnages qui sont pas vraiment dramatiques, mais qui observent et qui commentent les saisons et la nature. Et la saison qui va nous intéresser ici, qui nous est proposée ce matin, c'est l'automne. L'automne qui sera interprété par, donc, la soprano qui joue Hanne, c'est Jenya Kumeyer, Werner Gura, le ténor, Christian Guerrara, le baryton, ils sont accompagnés par le Concentus Musicus de Wien sous la direction de Nikolaus Harnoncourt. Bah ouais.

Et si vous avez apprécié cette beauté Die Jahreszeiten de Haydn, ils les ont enregistrés chez Deutsche Harmonia Mundi en 2007. C'était donc le Concertus Musicus de Vienne, avec le chœur Arnold Schönberg sous la direction de Nikolaus Harnoncourt. Haydn avait à peu près 70 ans quand il a composé cet oratorio, rien à voir avec la fougue et la jeunesse de Félix Mendelssohn que nous allons apprécier maintenant avec ses variations concertantes pour violoncelle et piano en ré majeur alors qu'il n'avait qu'à peine 20 ans. Il va d'ailleurs dédier cette œuvre à son frère Paul qui était violoncelliste amateur. Il a composé deux pièces d'ailleurs pour son frère Paul, dont celle-ci, constituée d'un thème suivi de 8 variation que nous allons apprécier, interprétée par le violoncelliste Antonio Meneses, violoncelliste brésilien de grande, grande qualité, de grande carrière, et surtout accompagné par Gérard Wyss, le pianiste suisse qui a fait ses études à Bâle et qui a choisi de faire sa carrière comme accompagnant de soliste. On a pu l'entendre aux côtés des plus grands comme Fournier, autre violoncelliste, ou encore Arthur Grumiau, le violoniste. Et là, donc, c'est avec Antonio Meneses que nous allons l'apprécier pour ses variations concertantes pour violoncelle de Mendelssohn.

Une splendeur aussi, on est parfaitement d'accord que c'était absolument somptueux, ce que l'on vient d'entendre. Je vais vous proposer maintenant une pièce de d'Ornani. Alors, on est vraiment dans un contexte qu'on n'a pas forcément l'habitude d'entendre, en tout cas chez d'Ornani, c'est un pantomime en trois actes, La voile de Pierrette. Alors, quand je parle de pantomime, c'est il faut envisager... comme un opéra, mais sans parole. C'est-à-dire que tout est raconté par la musique et par le mime, d'où pantomime. Et le voile de Pierrette est une histoire dans laquelle on retrouve tous les personnages comme Arlequin, Pierrot, Pierrette, d'où le voile de Pierrette d'ailleurs. Tout est autour aussi du masque, cette espèce de fantasme qui permet absolument toutes les fantaisies, qui peut cacher absolument toutes les personnes. D'Ornani compose donc ce pantomime en trois actes. C'est un extrait que nous allons entendre, les valses de noces qui apparaissent dans l'acte 2. Et c'est l'Orchestre symphonique de Vienne, l'ORF, sous la direction d'Ariane Matiak, qui vous le propose.

C'est donc comme ça que sonne le mélange Hongrie et Commedia dell'arte, avec cet extrait de cette pantomime donc de Tornani. Après Félix Mendelssohn, voici sa femme Fanny et un quatuor sorti des antres des archives puisqu'il n'aura été publié qu'en 1988, donc bien après sa mort. Ce quatuor à cordes, elle l'aurait écrit en 1834 et bien intéressant parce que finalement ce quatuor est basé sur une sonate qu'elle avait composée pour piano, une sonate inachevée en mi bémol majeur. D'ailleurs, il va garder ce mi bémol majeur pour ce quatuor. Ce quatuor, bah oui, c'est un quatuor, bien évidemment, tellement qu'il prend accord. Et donc, elle va se baser sur cette sonate pour piano inachevée qu'elle avait écrite quelques années auparavant. Elle va surtout utiliser les deux premiers mouvements de ce quatuor, qui seront des versions retravaillées, donc. Mais c'est pourtant avec le troisième mouvement que ce quatuor va faire carrière. Une romance plus douce, plus poétique, souvent jouée d'ailleurs comme ça, comme une pièce solo, et non pas comme une œuvre complète ou intégrée dans ce quatuor. Et cette romance que je vous la propose ici, c'est le Nash Ensemble. Alors, l'un probablement des quatuors les plus réputés des Royaumes-Unis, le Nash Ensemble, 2019. Déjà que je vois des quatuors, mais en plus, je suis en 100 ans en arrière, il va falloir que je révise un peu peut-être mon agenda. Donc, le Nash Ensemble vous propose la romance du quatuor à cordes de Fanny Mendelssohn. Là, les choses sont claires.

Un extrait de la messe en si mineur par le Bach Collegium Japan sous la direction de Masaki Suzuki avec Rachel Nichols, la soprano, et Natsumi Wakamatsu, la violoniste. Nous allons terminer avec du baroque tardif. On a commencé avec du baroque tardif. On va terminer aussi dans cette même époque, cette première heure de la petite compagnie, avec une œuvre de Fortunato Celleri. Ou Keller. En fait, comme il était d'origine allemande, mais italien, il a composé sous plein de noms différents. Ce qui nous arrange, nous, quand on anime une émission et qu'on ne sait pas prononcer l'une de ses multiples personnalités, on peut dire Celleri, Keller, bref. Nous allons entendre un extrait de sa symphonie en si bémol majeur, dite de Bruxelles. Pourquoi de Bruxelles? Parce qu'il en existait d'autres, par exemple des polonaises. Mais là, c'est celle de Bruxelles, avec l'Atlanta Fugiens sous la direction de Vanni Moretto.

0: Les personnes surendettées pourront désormais éponger leurs dettes en déclarant faillite. Le Parlement a accepté ce projet du gouvernement visant à mettre fin à la spirale de l'endettement, puisque le Conseil national vient d'éliminer la dernière divergence. Ainsi, une personne seule vivra avec 1200 francs par mois et versera le reste de ses revenus à ses créanciers. La procédure ne pourra être utilisée qu'une seule fois. Le regroupement familial ne doit pas être possible pour les conjoints mariés par procuration, donc lorsqu'un mariage a été célébré en l'absence de l'un des deux époux. Le National vient de transmettre par 111 voix contre 72 une motion du Conseil des États. Les taux hypothécaires en Suisse sont un peu baissés ces derniers mois. Le taux indicatif sur 10 ans publié par une trentaine d'établissements s'établissant à 1,86% au début du mois contre 1,93% en janvier. Mais le portail Comparis avertit, si vous devez renouveler votre emprunt, ne vous attendez pas à une amélioration sensible des conditions au cours des prochains mois. Le rendement des obligations à 10 ans de la Confédération s'établit désormais à 0,48% contre 0,33% en début d'année. Toujours pas d'accord entre Téhéran et Washington. Au contraire, des bombardements et un balai de drones. Les États-Unis ont visé des cibles dans le sud de l'Iran. 3 personnes blessées à Téhéran. L'Iran a répliqué contre des bases américaines dans le Golfe, notamment à Koweït et à Bahreïn, où un enfant a été blessé. Et puis 3 marins indiens portés disparus après l'attaque revendiquée par l'armée américaine hier d'un pétrolier battant pavillon des îles Palo au large d'Oman sont morts. Le bateau était soupçonné de transporter du pétrole iranien. La Banque Centrale Européenne devrait être la première cet après-midi parmi les grandes banques du monde à relever ses taux pour répondre à l'inflation liée à ce conflit au Moyen-Orient. Et cela risque de pénaliser une économie déjà essoufflée. Le principal taux devrait passer à 2,25%. La décision est déjà critiquée car pour l'instant l'inflation se limite au pétrole. Il n'y a pas d'autres facteurs en lice. Les fans de foot s'en réjouissent. La Coupe du Monde débute ce soir à Mexico. Mexique-Afrique du Sud, ce sera le match d'ouverture. La Suisse, elle, patientera jusqu'à samedi pour affronter à San Francisco le Qatar à 21h. Un record du monde est tombé en athlétisme au championnat universitaire américain. À Eugene, Jacob Tharp a couru le 110 mètres haies en 12,75 en série. On connaît désormais le président du jury du prochain festival du cinéma américain à Deauville. C'est l'acteur et réalisateur français Roche Dizem qui officiera du 4 au 13 septembre prochain. À son actif, un prix d'interprétation collectif à Cannes pour Indigène en 2006 et un César en 2020 pour son rôle du commissaire dans Roubaix, Une lumière. Festineuge débute ce soir. Ce sera la 25e édition et ce sera à guichet fermé. Le public a répondu largement présent malgré la tempête qui avait entraîné l'annulation l'année dernière de la journée de dimanche. Nuages et soleil au nord des Alpes avec quelques averses ce matin. Soleil en Valais, 19 à 23 degrés. Gris demain matin puis soleil, prélude d'un beau week-end au soleil.
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5: Fanny de Poule, personnalité extraordinaire. Si vous n'avez pas écouté déjà le début, je vous rappelle que vous pouvez retrouver toutes vos émissions préférées d'Espace 2 sur le Play RTS. Donc ça veut dire que si dans la vie à peu près vous n'avez pas pu suivre Fanny de Poule depuis le début de la semaine, ben vous avez l'occasion d'aller sur le Play RTS pour réécouter l'ensemble de cet entretien absolument charmant, car cette femme est absolument charmante. Mais revenons à la petite compagnie et à la programmation préparée par Mitsugari ce matin et cette promesse que je vous ai faite juste avant le flash, donc d'une leçon de piano par Nelson Gerner, ce pianiste argentin de renommée internationale qui est né à San Pedro en 1969 et qui est venu remporter le premier prix du concours international de Genève en 1990, ce qui a lancé sa carrière et après on l'a retrouvé à peu près partout, notamment dans cet enregistrement qu'il a fait au Wigmore Hall. C'est

salle de concert multiple et d'enregistrement à Londres. C'est un extrait, donc, la troisième pièce des 12 études pour piano de Chopin, qui vous est offerte là.

Cette pièce a eu une nouvelle vie grâce à Gainsbourg. Peut-être que les plus aguerris auront reconnu effectivement la mélodie du Lemon Incest. Alors, Gainsbourg, parlons-en, était un grand fan de musique classique, un grand amateur de musique classique. On le retrouve, mais tellement dans plein d'œuvres. Voilà, il s'inspirait comme ça de mélodies entendues. Et ce n'est pas la seule chez Chopin qu'il s'est permis, avec outrance, j'ai envie de dire, de t'inspirer. Mais c'est très réussi dans les deux versions, quoi qu'il arrive. Voici aussi du populaire, du répertoire classique, alors très populaire, le Capriccio italien de Tchaïkovski, une œuvre orchestrale colorée, on va appeler ça comme ça, qu'il compose en 1880, alors qu'il est en séjour à Rome, fasciné par l'atmosphère de la ville, les chants populaires, les fanfares militaires, les scènes de carnaval. Ben il s'est amusé à écrire un Capriccio italien. C'est ce qu'on va entendre maintenant par le Dresden Philharmonie, donc l'Orchestre Philharmonie de Dresde, sous la direction de Michael Sanderling.

Brava, comme dirait l'autre, effectivement, c'était une interprétation pleine de tempérament qui vous était offerte ici de ce capriccio italien. Alors si Tchaïkovski s'était inspiré de Rome pour composer ce capriccio, un certain Borodine, que l'on va écouter maintenant, a été lui inspiré de son séjour en Allemagne alors qu'il a à peu près 26 ans et que, fan de Bach, il se décide à composer une sonate pour piano et violoncelle. Alors la partie violoncelle, il se la destine à lui puisque c'est un excellent violoncelliste. Et la partie piano, eh bien, il la dédie à une pianiste nommée Frau Stutzmann qu'il rencontre justement pendant ce séjour en Allemagne. C'est avec deux de ses compatriotes que nous allons apprécier la pastorale, extrait de cette sonate pour violoncelle et piano, avec donc Jaromir Klepacz au piano et Michal Kanka au violoncelle.

On dirait, je ne sais pas vous, hein, mais on dirait dans cet extrait, donc dans cette pastorale de cette sonate de Borodine, qu'il était peut-être un chouïa amoureux de la fameuse dame pour laquelle il a composé la partie piano, la fameuse Frau Stutzmann, puisqu'il s'était gardé la partie... Je dis ça, je dis rien, mais il y a quand même pas mal de poésie dans ce mouvement. Pas mal de poésie aussi dans cette œuvre de Brahms que nous allons apprécier ici, et du romantisme, alors s'il en est, Brahms est romantique. Le tout va ensemble, c'est même presque du pléonasme. Un extrait du concerto pour violon, violoncelle et orchestre en la mineur, c'est l'Andante que nous allons écouter ici, par le philharmonique de Netherlands, donc des Pays-Bas, d'Amsterdam, donc avec Julia Fischer au violon et Daniel Müller-Schott au violoncelle sous la direction de Jakob Kreisberg. Cette Andante, donc extrait du double concerto pour violon, violoncelle et orchestre de Johannes Brahms, c'est un peu une pièce en mode pardon. C'est un peu comme ça qu'il avait composé ce concerto. Ouais, alors il y avait eu pendant un temps des bisbilles entre lui et son pote Joseph Joachim, vous savez, le fameux violoniste un peu fâché parce que Brahms avait pris parti pour la femme de Joachim lors de leur divorce. Forcément, ça n'apaise pas les amitiés et ben de fait, Brahms, pour se faire pardonner, compose un concerto, bien sûr.

Voilà, alors si vous prenez parti pour la femme de votre meilleur pote lors de leur divorce, vous pouvez aussi faire des cookies. Ça marche tout aussi bien si tant est que vous sachiez cuisiner. On va arriver ici avec une des œuvres pianistiques les plus monumentales qui existent. J'ai envie de vous dire que pour cette sonate pour piano en si mineur de Liszt, il faudrait un bac plus ou limite 54. C'est une œuvre qu'il compose d'ailleurs en 1854, c'est peut-être pour ça que j'ai dit 54, et qui est dédiée à Robert Schumann et qui va donc nous être interprétée par un brillant pianiste. Il en faut un pour une œuvre pareille. Et là, en l'occurrence, c'est le Britannique Benjamin Grosvenor ou Benjamin Grosvenor ou alors Grosvenor ou comme vous le voulez. En l'occurrence, ce monsieur, à l'âge de 11 ans, gagne quand même le Young Musician of the Year de la BBC en 2004. Il a, depuis 2004, donc un bac plus 22. Ça devrait aller.

Et c'est avec un bout du concerto pour clarinette et orchestre de Carl Nielsen que nous allons terminer cette deuxième heure de la petite compagnie avec ce concerto donc pour clarinette et orchestre qui était dédié à un des membres du quintet à vent de Copenhague, le fameux, parce que vous le connaissez tous, Åge Oxenvad. En fait, Nielsen avait choisi de composer pour ce quintet avant une pièce pour que chaque soliste puisse avoir son concerto dédié. Malheureusement, il ne l'a que pour un concerto pour flûte et un concerto pour clarinette. Nous sommes en 1928. L'interprétation que vous allez avoir ici date pas de 1928, hein, date de la création de ce concerto, mais de 2006. C'est Sabine Meyer, la clarinettiste allemande qui a vu sa carrière décoller parce qu'elle avait été engagée par Herbert von Karajan quand même pour le Berlin Philharmonique en 1982. Mais là, c'est 2006. Elle est accompagnée par le Philharmonique de Berlin, toujours sous la direction, cette fois non pas d'Herbert von Karajan, mais de Simon Rattle.

0: Sabine Meyer reste avec le Berliner Sinfoniker. Nous passons aux infos.
1: Sandra Viscardi.
2: Le Conseil national votera mercredi prochain. Le Conseil des États a approuvé ce matin la solution établie en commission de conciliation pour financer la 13e rente AVS. Ce sera donc à la fois une hausse de la TVA de 0,4% et une ponction supplémentaire de 0,2 points de pourcentage sur nos salaires. Et si les députés emboîtent le pas la semaine prochaine,

0: des requérants d'asile. Le médiateur de la guerre au Moyen-Orient, le Pakistan, déplore l'escalade militaire observée ces derniers jours au Moyen-Orient. Il appelle son engagement en vue d'une solution négociée. Washington, rappelons-le, a visé cette nuit le sud de l'Iran, blessant 3 personnes au moins à Téhéran et touchant un pétrolier au large d'Oman, provoquant ainsi la mort de 3 marins indiens. Téhéran a répliqué sur les bases américaines dans les pays du Golfe, notamment au Koweït et à Bahreïn, où un enfant a été blessé. Une bulle de protection sera mise en place sur Evian pendant le G7 la semaine prochaine par l'armée de l'air française. Elle mobilisera à cet effet 300 militaires. La Suisse est prête à faire sa part. Comme les délégations vont arriver à l'aéroport de Genève, c'est elle qui assurera la sécurité lors du déplacement, soit par la route, soit par les airs. Ces délégations seront stationnées en France. Le travail opérationnel, dit-on à Genève, se passe bien entre la Suisse et la France, mais aucun accord n'a été trouvé à ce jour concernant la répartition des coûts. Les jeunes mères adoptives doivent aussi être protégées contre les licenciements. Décision sous la coupole fédérale à Berne du Conseil national. Il a accepté à une large majorité une initiative du canton du Tessin demandant d'appliquer le même droit pour les mères biologiques et adoptives. Ne laissez pas vos ados signer vos commandements de payer. Le tribunal fédéral vient de juger valable la poursuite notifiée en l'absence du père et à laquelle il n'a pas été fait opposition. Le papa doit régler les 100 000 francs en question, même si son adolescent a oublié de lui en parler à son retour de vacances. Deezer lance un détecteur gratuit permettant aux utilisateurs de différentes plateformes de streaming de scanner leurs playlists pour savoir si elles contiennent des titres entièrement générés par l'intelligence artificielle. L'outil est accessible en ligne, bien sûr, aux utilisateurs de Deezer, mais à une vingtaine d'autres services de streaming comme Spotify, Apple Music, YouTube Music ou encore Tidal ou Qobuz. Il a voulu s'offrir une petite balade en plein Oslo. Un élan a été abattu ce matin par la police norvégienne sous les yeux ébahis des passants. Il faut dire que l'animal galopait dans les rues, slalomant entre les voitures et les piétons et les mettant ainsi en danger. Mardi, c'est à Stockholm que l'un de ses congénères a subi le même sort pour les mêmes raisons. Il pourrait tomber encore quelques gouttes ce matin au nord des Alpes, mais le soleil devrait ensuite s'imposer partout. 19 à 23 degrés au meilleur de la journée. Demain matin, ciel voilé, puis le soleil balayera le ciel pour y dominer tout le week-end.
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1: J'en profite à propos des concerts du soir. 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Mais nous continuons la petite compagnie, car foot il n'y est pas et musique il y a, avec un peu de chauvinisme, puisque nous accueillons Jacques Dalcroze. Jacques Dalcroze, en 1896, compose un poème alpestre, une œuvre pour orchestre d'une dizaine de minutes. Il est même dit, selon la légende, qu'un certain Richard Strauss aurait pu entendre cette pièce avant d'écrire sa propre symphonie alpestre en 1913.

Ce poème alpestre pour orchestre de Jacques Dalcroze vous était proposé par le Moscou Symphony Orchestra sous la direction d'Adriano. Enregistré chez Sterling en 2003, vous retrouvez d'autres pièces de Jacques Dalcroze enregistrées par le même ensemble, notamment les 13 petites variations sur La Suisse est belle. Parce que La Suisse est belle, même en plus qu'en 13 petites variations. Cela dit, il s'est arrêté à 13, nous pouvons peut-être composer la suite. Hein, soyons créatifs tous ensemble. Saint-Saëns l'a été ultra créatif. D'ailleurs, à cette période-là de sa vie, il va composer une sonate pour violoncelle et piano. Beaucoup de violoncelle ce matin. Ce n'est pas pour me déplaire, je dois vous avouer, mais quand même beaucoup de violoncelle ce matin. 1872, donc la période créative où Saint-Saëns essaye de renouveler un peu la musique de chambre française, assez influencée par les modèles allemands. Vous allez l'entendre dans cette sonnette pour violoncelle, qu'il compose pour son ami et collègue Jules Lasserre, violoncelliste de grand talent, qui va d'ailleurs l'interpréter et la créer pour la première fois. Mais c'est ici Emmanuel Bertrand, la violoncelliste, et Pascal Amoyel au piano, qui vous propose le premier mouvement, soit un allegro.

L'entièreté de cette sonate est enregistrée chez Harmonia Mundi en 2006 par donc Emmanuel Bertrand et Pascal Amoyel. Encore un russe inspiré de l'Italie, après Tchaïkovski et son capriccio italien tout à l'heure, nous allons entendre Glinka avec un rondo sur un thème de l'opéra Les Capulet et les Montaigu de Bellini, parce que oui, Glinka va passer plusieurs années en Italie entre 1830 et 1834 et va donc apprécier et assister à l'opéra italien et notamment Donizetti et Bellini. Et va donc aller piquer de la mélodie, parce que c'est ça en fait. Nous aujourd'hui on appellera ça du plagiat. Lui va dire « Oh, combien j'ai été inspiré par cette histoire de Roméo et Juliette, version italienne de Bellini. Tiens, je vais en faire une pièce pour piano. » Et c'est un de ses confrères franco-russe, Vladimir Stupel, qui nous propose le grazioso de ce rondo brillante, donc sur un thème de l'opéra Capulet et Montaigu.

Après Glinka, Beethoven. On va garder un pianiste, pas le même, là, c'est en l'occurrence Christian Besenhout, qui arrive, accompagné par le Freiburger Baroque Orchester sous la direction de l'extraordinaire chef espagnol Eras Cesado Pablo, de son prénom. Ils vont vous interpréter, là, tous ensemble, une œuvre de jeunesse de Beethoven, puisqu'il vient d'arriver à Vienne en 1792. C'est un extrait de son concerto pour piano et orchestre, le numéro 1, qui n'est pas le numéro 1, mais on ne va pas refaire toute l'histoire des concertos de Beethoven.

Nous allons changer de registre, même si nous gardons un Ludwig, il n'est plus Van Beethoven, mais Thomas, compositeur allemand, arrangeur, chef d'orchestre, plutôt dans la musique légère et dans la musique de film. Il va être interprété avec un air qui s'appelle You and Me, ou alors, comme c'est en allemand, bien évidemment, vous aimez la version allemande, Du und Ich. C'est une pièce composée dans les années 80 qui a été enregistrée par les Sinfoniker. Alors, les Sinfoniker, c'est un ensemble de masculins, vocal masculin, donc a cappella, fondé à Munich en 1980, qui passe donc du chant grégorien, du madrigal de la Renaissance aux musiques légères.

C'était original. Ça m'a surpris, le ballon qui se dégonfle à la fin. On pourrait tous le faire. Ça se fait comment, en fait, avec la joue? Enfin, il faut être beatboxer pour réussir à faire ça. Nous allons accueillir maintenant le grand complice de Claude Nougaro. Pendant de longues années, Maurice Vander l'a accompagné sur des scènes de plus en plus extraordinaires et multiples. D'ailleurs, vous les retrouvez sur un album piano-voix fabuleux, Claude Nougaro et Maurice Vander, qui va lui rendre un hommage dans un album paru en 2004 avec Luigi Trussardi à la contrebasse, Bernard Lubat à la batterie et Eddie Louis à l'orgue. Ils vont reprendre plusieurs de ses airs comme La pluie fait des claquettes, le Armstrong, le fameux, ou encore le Zing Zing Song.

Toujours un peu de jazz, mais dans un autre genre. Avishai Cohen termine cette petite compagnie avec son Alan Bazella, un air inspiré des musiques d'Afrique du Nord et la voix de Karen Malka. Un texte simple et fort qui nous fait résister à la tempête.

0: Merci à vous de nous tenir compagnie chaque jour entre 9h et midi pour la petite compagnie. On se retrouve demain. La suite, c'est bien sûr le meilleur de Julianne Sykes dans les références. Et puis ce soir, je vous le rappelle, un concert du soir des 19h30 avec Sidney Fierro à ne pas manquer. Mais pour l'heure, il est l'heure de passer à table. 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
1: Sandra Viscardi.
2: C'est une voix politique bien connue à Fribourg, mais aussi en Suisse romande, qui s'est éteinte ce matin.
3: Le plus beau compliment que les journalistes m'avaient fait après mes 15 ans de Conseil d'État, c'est de me dire « on ne sait toujours pas si vous êtes de gauche ou de droite ». J'ai dit merci.
2: L'ancien conseiller d'État fribourgeois Pascal Cormain-Boeuf est décédé hier. Il avait 82 ans, mais dit Piquant, Pascal Cormain-Boeuf aura profondément marqué la politique fribourgeoise.
4: Pascal Cormain-Boeuf, c'est un homme qui aura souvent été là où on ne l'attendait pas, un humaniste atypique, inclassable, mais dont le parcours aura été d'une totale cohérence dans tous ses engagements politiques et associatifs. Ses racines étaient à Don Didier, commune broyarde dont il a été syndic. Fils de paysan, Pascal Cormain-Boeuf a fait des études de lettres avant de devenir lui aussi agriculteur. Et le fait le plus marquant de son parcours politique, c'est évidemment en 1996 quand il accède au Conseil d'État sans parti politique. Il est élu sans aucune étiquette partisane, un cas unique en Suisse.

0: cette nuit à des bombardements américains sur le sud et sur Téhéran, en s'en prenant aux bases américaines dans les pays du Golfe. La Banque Centrale Européenne se réunit cet après-midi. Elle devrait relever ses taux d'intérêt, une première depuis 2023. L'institution réagit à l'inflation, en hausse depuis plusieurs mois, 3,2% en mai. C'est bien au-dessus de l'objectif de 2%. En cause, les prix de l'énergie qui ont bondi avec la guerre au Moyen-Orient. Et pourtant, Mathilde Farine, ce choix fait déjà polémique.
1: Oui, avant même que la décision soit prise. Alors si ce pronostic se confirme, la BCE devrait relever son taux de 25 points à 2,25%. Vous l'avez dit, elle s'inquiète de l'inflation qui devrait grimper jusqu'à 4% à cause principalement du pétrole. Les prix augmentent aussi un peu plus que souhaité si on enlève les prix de l'énergie, mais ça reste modéré. Donc pour beaucoup d'économistes, la BCE se précipite, la décision serait prématurée. D'ailleurs, augmenter les taux, ça n'aura pas d'effet sur le prix du pétrole. Ils estiment donc que la Banque centrale devrait patienter. L'inflation n'est pas à deux doigts de s'emballer comme en 2022. Là, les banquiers centraux, tous d'ailleurs, pas que la BCE, avaient sous-estimé cette flambée. Mais on est dans une situation très différente aujourd'hui. La hausse des prix est très liée à l'énergie. En 2022, il y avait une inflation généralisée à cause du Covid, les confinements, autres blocages avaient créé des goulets d'étranglement dans les chaînes de production. Ça n'est pas le cas aujourd'hui.
0: Mathilde Farine, de notre rubrique économique. Le Conseil national votera mercredi prochain, mais le Conseil des États a approuvé ce matin la solution établie en commission de conciliation pour financer la 13e rente AVS. Ce sera à la fois une hausse de 0,4% de la TVA et une ponction supplémentaire de 0,2 points de pourcentage sur nos salaires. Le Conseil des États, lui, est inquiet face au scandale des laines infantiles contaminées à la toxine céréulide. Il vient d'adopter une motion socialiste. Elle demande de renforcer les mécanismes de sécurité alimentaire et d'améliorer la transparence en cas de crise. Au Tessin, près de 40% du vignoble du sud du canton dans le Mendrisiotto a été détruit par une violente tempête de grêle. C'était mardi soir. Les communes touchées, les viticulteurs et les agriculteurs ont dressé hier le premier bilan provisoire des dégâts. Et Nicole de la Pietra, du jamais vu depuis plusieurs décennies.
2: Oui, le Mendrisiotto, zone viticole par excellence, abrite quelques-unes parmi les meilleures caves de Merlot du Tessin. De mémoire de pompier, la région n'avait jamais vécu pareil épisode depuis une vingtaine d'années au moins. Même dans les vignobles les mieux équipés, avec des filets anti-grêle, les grappes de raisin ont tout de même été abîmées. Même certaines installations se sont même carrément effondrées sous le poids des grêlons de la taille d'une balle de golf. Et sur les coteaux dépourvus de protection, presque rien n'a pu être sauvés. Les communes du sud du Mendrisiotto figurent parmi les plus touchées. Ailleurs, les pertes se sont limitées car toutes les parcelles du district n'ont pas été affectées de la même manière. À ce stade et provisoirement, il est question de centaines de milliers de francs de dégâts au moins. Au lendemain du ravage causé par la grêle, les viticulteurs se disent profondément découragés et redoutent que désormais le scarabée japonais ne se charge d'achever le travail.
0: Nicole de la Pietra en direct du Tessin. Le Grand Conseil valaisan a validé ce matin un crédit supplémentaire de 10 millions de francs pour verser à chaque victime de l'incendie de Crans-Montana 10 000 francs et pour payer les frais funéraires et le rapatriement des 41 personnes décédées. Alexander Ospelt est le nouveau président de la Fédération internationale de ski. Le Liechtensteinois de 58 ans vient d'être élu à Belgrade en Serbie lors du 57e congrès de la FIS. Il a été préféré au très controversé Johan Eliasch. Romain Rozong, une élection qui s'est jouée pour un rien.
3: 65 voix pour Alexander Ospelt, 64 pour Johan Eliasch. Le milliardaire suédo-britannique n'est donc pas reconduit dans ses fonctions. Il n'aura passé que 5 ans à la tête de la FIS. Johan Eliasch, patron de la Marked, a été très critiqué durant son mandat. D'une part pour son manque de management, son manque de transparence et d'autre part pour sa gestion financière de la fédération. Il laisse donc sa place à un quasi inconnu. Alexander Ospelt ne siège au comité de la FIS que depuis 2024. Il a 58 ans, il est avocat et il avait le soutien de plusieurs grandes fédérations, dont celle de la Suisse et de l'Autriche.
0: Merci Romain. Et le retour du soleil dans le ciel roman, enfin pas partout, hein. Des nuages s'accrochent le long des versants nord des Alpes. 19 degrés en plaine, 23 en Valais, gris demain matin, puis retour du soleil.
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1: Clara Askill, quatrième émission de la semaine consacrée à la pianiste roumaine naturalisée suisse. Bienvenue.

Clara Askill dans la sonate en mi bémol majeur Kirkpatrick 193 de Scarlatti. On retrouve aujourd'hui cette pianiste si sensible, si inspirée dans les grandes œuvres du répertoire, mais aussi des miniatures. Il faut dire que Askill avait cette sensibilité pour jouer Scarlatti. Elle avait une agilité qui lui permettait de jouer cette musique avec une aisance confondante. Elle variait les nuances et les couleurs au gré d'une sonate extrêmement rapide comme celle qu'on va écouter, la sonate en fa mineur Kirkpatrick 386.

La sonate pour clavier en fa mineur, Kirkpatrick 386 de Scarlatti, un presto joué comme en apnée par Clara Askill. Askill savait aussi conférer son lyrisme au compositeur napolitain. L'un de ses enregistrements les plus réussis, je trouve, c'est celui de la sonate en do majeur, Kirkpatrick 132. On a ici un peu la quintessence de Askill, la beauté du son, la limpidité, la pureté du trait musical. Il paraît qu'il y avait très peu d'annotations sur ces partitions. Tout était dans la tête. Alors c'est tiré d'un recueil de 11 sonates de Scarlatti qui ont été publiées originalement sous le label Westminster.

Clara Askill dans la sonate en Do majeur, Kirkpatrick 132 de Scarlatti. J'ai parlé déjà hier un petit peu, et d'ailleurs on les a entendus, de la collaboration entre Clara Askill et Arthur Grumiau. Ça a été l'une des plus fécondes dans l'histoire de la musique de chambre. Aujourd'hui, on va les écouter dans le rondo final d'une sonate de Mozart, celle en si bémol majeur que chez le 454. C'est à nouveau le chant qui prime, une façon d'ourler les phrases sans artifice.

Le rondo final de la sonate pour violon et piano Köchel 454 de Mozart par Clara Askill et Arthur Grumiau. Un enregistrement effectué à Bâle en janvier 1956. Restons avec Mozart, la romance du concerto en ré mineur Köchel 466. Alors c'est une œuvre qu'elle a beaucoup promenée dans les salles de concert dans les années 50. Elle en a signé plusieurs enregistrements. Ici son disque le plus connu avec Igor Markevitch et l'orchestre des concerts L'Amoureux. Nous sommes en novembre 1960 à Paris.

La romance du concerto en ré mineur, Köchel 466 de Mozart. C'était Clara Askill, accompagnée par Igor Markevitch et l'orchestre des Concerts Lamoureux. On vient d'entendre un enregistrement studio, mais en concert, c'était encore autre chose. Askill avait une apparence un peu frêle. Elle jouait avec le dos légèrement courbé par-dessus le clavier. On pouvait se dire qu'elle dégageait une certaine fragilité, mais d'après les témoignages de l'époque, sitôt qu'elle posait les doigts sur le piano, elle était entièrement là, capable de jouer avec une concentration et une rapidité folle. D'ailleurs, ses enregistrements de concert suggèrent qu'elle prenait des tempi plus enlevés qu'en studio. Elle accélérait le débit quand elle avait le trac, elle précipitait un tout petit peu les traits, elle jouait sur le fil du rasoir. On va l'écouter dans le rondo final du 24e concerto de Mozart. Le chef français, André Cluytens, l'accompagne ici à la tête d'un orchestre un peu approximatif. C'est elle qui dicte le tempo avec une prise de risque à chaque phrase musicale.

Clara Askill jouant sur un tempo effréné le rondo final du 24e concerto en ut mineur de Mozart. Elle était accompagnée par André Cluytin, c'est l'Orchestre National de France. Un enregistrement public donc en décembre 1955 à Paris. On va revenir à l'artiste en studio. Nous sommes en septembre 1960 quand Askill réenregistre en stéréo la sonate La Tempête de Beethoven, une sonate qu'elle avait déjà gravée une première fois pour Philips en 1955. Il y a bien sûr le rondo final qu'on associe à cette œuvre et qu'on écoutera demain, mais voici l'adagio central. Son jeu est ciselé, c'est à la fois épuré et d'une belle expressivité. Rien ne traîne et la façon d'utiliser la pédale est très précise sans brouiller les sons.

L'adagio central de la sonate La Tempête de Beethoven, un enregistrement de septembre 1960 à Vevey. L'horloge tourne, on va se quitter avec un répertoire moins connu de Haskell, Claude Debussy. Eh bien oui, il existe deux enregistrements publics de l'étude pour les degrés chromatiques et de l'étude pour les sonorités opposées, le 11 avril 1953 au Festival de Ludwigsburg en Allemagne. On y entend les affinités de Haskell pour cette musique, et puis s'il reste un peu de temps, on complétera avec du Schumann les scènes d'enfants.

0: On se quitte sur ces belles interprétations de Clara Askill avec sa poésie si touchante. Demain, on retrouvera Clara Askill dans Schumann. On écoutera l'intégralité des scènes d'enfants. Il y aura aussi Chopin avec un extrait du deuxième concerto en fa mineur et puis Beethoven. Merci à Gilles Ozaman pour sa réalisation. Merci pour votre écoute fidèle, chers auditeurs. Et j'espère vous retrouver au plus vite pour la suite de ces aventures. 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Voici le journal de la mi-journée.
1: Bonjour, premier match ce soir de la Coupe du Monde de football au Mexique à 21h heure suisse, il sera 13h à Mexico. Une première rencontre et une soirée inaugurale 100% mexicaine, nous serons sur place. Et puis quels sont les matchs à suivre, les adversaires les plus coriaces que l'équipe de Suisse devra affronter? On posera la question à l'un de nos commentateurs. À la une aussi, le G7, J-4, plus de 7000 policiers et militaires seront déployés pour la sécurité du sommet dans la région lémanique. Dans ce journal aussi, on apprend ce matin la mort de l'ancien conseiller d'État fribourgeois Pascal Corminboeuf, humaniste sans étiquette. On reviendra sur son parcours et son héritage politique. La Fédération internationale de ski a un nouveau président, portrait et enjeu de ce changement. Et puis le pape est aux Canaries aujourd'hui pour interpeller le monde sur le sort des migrants. Dans 20 minutes, Toxicorama, c'est le nom d'une pièce sur la pollution à la dioxine des terres du quartier du Vallon à Lausanne, découverte en 2021. En cause, un incinérateur de déchets ménagers installé en 1958. Des témoignages nous racontent comment les habitants ont vécu avec cette installation, ces nuisances. Le dramaturge Louis Schild nous rejoint en direct dans ce 12h30. Météo, soleil, un faible risque d'averse, 19 degrés au maximum. On est ensemble pour la prochaine demi-heure, soyez les bienvenus. C'est le jour J, coup d'envoi ce soir de la Coupe du Monde avec un match d'ouverture, Mexique-Afrique du Sud, le Mexique qui joue à domicile et devant son public, un premier match, donc coup d'envoi.

0: 86, mais depuis, elle traverse des moments de fébrilité, des moments de doute, et tout un peuple espère que cette formation va aller très loin dans la compétition. Une compétition qui débute dans un climat social assez compliqué. Il y a des manifestations à Mexico depuis le début du mois de juin, des manifestations encore prévues tout à l'heure pour le match d'ouverture autour du stade et en ville, des manifestations que la présidente du Mexique ne comprend pas. Elle estime que la Coupe du Monde est prise en otage. Elle a déployé des forces policières importantes pour tenter de juguler ces manifestations. Du côté des organisateurs, évidemment, on espère profiter de la Coupe du Monde pour donner une vitrine internationale à toutes ces revendications. La police, les organisateurs et la FIFA espèrent évidemment que tout va bien se passer pour ce coup d'envoi de la Coupe du Monde ici à Mexico, le plus gros événement sportif qui a organisé le pays depuis 40 ans.
1: Premier match, donc Mexique, Afrique du Sud. L'Afrique du Sud, équipe a priori à la portée des Mexicains, Joël.
0: Il y a moins d'histoire du côté de l'équipe sud-africaine, évidemment. L'Afrique du Sud dispute sa 4e Coupe du Monde seulement pour des raisons politiques. Elle n'a longtemps pas été inscrite aux qualifications de la Coupe du Monde. Elle n'a jamais passé le premier tour. Elle a organisé cette Coupe du Monde en 2010. C'est un moment de gloire pour l'Afrique du Sud. Mais au niveau des résultats, cela n'a pas suivi. Aucune qualification depuis 2010. C'est donc son grand retour sur la scène internationale en 2026. Elle profite aussi, évidemment, de l'élargissement de la Coupe du Monde de 48 équipes. Mais l'Afrique du Sud est une nation qui a tout à prouver encore au niveau du football et qui ne partira pas ce soir favorite de cette confrontation, à moins, bien sûr, que le Mexique, sous pression, ne réussisse pas le match qu'il attend.
1: Mexique, Joël Robert à Mexico, merci. Mexique, Afrique du Sud, c'est ce soir à 21h et ensuite plus d'une centaine de matchs durant les 5 prochaines semaines. Alors quelles seront les grandes étapes pour l'équipe de Suisse, les matchs les plus haletants? On en parle avec vous, Frédéric Scola, bonjour.
2: Bonjour.
1: Vous allez commenter certains de ces matchs sur la RTS, alors c'est le début d'une longue phase de groupe, quels vont être les premiers chocs?
2: Alors le premier choc peut-être, ce sera ce week-end Brésil-Maroc à minuit, dans la nuit de samedi à dimanche. C'est vrai qu'avec 48 équipes, il y aura peut-être des matchs un peu moins affriolants sur le papier, mais il y a quand même belles affiches dès ce premier tour, dès la première journée, avec un France-Sénégal, Argentine-Algérie, Angleterre-Croatie qui peut être pas mal aussi. Et puis à la toute fin, là, dans les matchs décisifs de la troisième journée, il y a notamment un Espagne-Uruguay. Bon, il faudra se lever, ce sera au milieu de la nuit. Et puis un France-Norvège également qui peut valoir le détour.
1: Est-ce qu'il y a des équipes qui partent avec un statut vraiment de grand favori?
2: Les premiers qui viennent en tête spontanément, ce serait évidemment l'Espagne, championne d'Europe en titre. La France aussi est beaucoup citée. L'Argentine, qui est championne du monde et qui a, avec Messi, toujours là, la capacité, pourquoi pas, de faire un back-to-back, de conserver son titre. C'est arrivé peu de fois dans l'histoire de la Coupe du Monde. Seuls l'Italie et le Brésil y sont arrivés précédemment. Et puis, il y a le Portugal aussi, puisqu'on parle de Messi. Il y a Cristiano Ronaldo qui vit peut-être aussi sa dernière Coupe du Monde. Voilà peut-être les 4 grands favoris, à mes yeux, sur la ligne de départ. Mais bon, évidemment, cette interview peut mal vieillir.
1: Et surtout, il y a 48 équipes en lice, donc aussi la place pour des surprises. Vous voyez quelles équipes jouer cette surprise, justement, et déjouer les pronostics?
2: C'est difficile, encore une fois, à dire juste au départ. Allez, je mettrai peut-être une petite pièce sur la Colombie, en Amérique du Sud. Une équipe dont on parle pas forcément, qui est un peu dans l'ombre du Brésil et de l'Argentine, mais qui a de très bons atouts et un effectif assez complet au niveau européen. Pourquoi pas la Belgique, pareil, qui est un petit peu sous les radars. Et puis je pense qu'il y a des équipes africaines, le Maroc, qui a été demi-finaliste de la dernière édition, qui peut-être a les atouts pour aller peut-être un step plus loin cette fois-ci. Allez, voilà, les trois peut-être surprises ou demi-surprises que je vois spontanément.
1: La Suisse entre en lice ce samedi, donc contre le Qatar à 21h. Ça va être facile cette phase de groupe?
2: Sur le papier, ça va être facile. Le Qatar, la Bosnie, le Canada, il y a des groupes bien plus relevés. Maintenant, je crois que dans un passé récent, la Suisse a toujours perdu contre ses adversaires. Alors bien sûr, c'était des matchs amicaux, mais voilà peut-être une petite piqûre de rappel pour s'éviter d'attaquer cette compétition un petit peu trop optimiste. La Suisse a les moyens, en tout cas, de se rendre ce premier tour facile avec les joueurs qui composent son effectif, avec vraiment maintenant la confiance qu'elle a acquise dans ces grandes compétitions. Elle passe à chaque fois le premier tour, elle a passé des matchs à élimination directe. Vraisemblable, vraiment, là, sur le papier, il n'y a aucune raison, là, aucun nuage noir qui laissera dire que la Suisse va passer un premier tour compliqué.
1: Méfiance quand même face à la Bosnie, par exemple.
2: Oui, ça peut être un match plus compliqué. La Bosnie qui a quand même éliminé l'Italie. Alors, il y a des moqueries, évidemment, sur l'Italie, mais c'est quand même une grande nation du foot, quoi qu'on en dise. Donc, la Bosnie aussi, ça peut être un match très particulier. Il y a aussi là, des stars qui participent à cette Coupe du Monde, notamment Dzeko. C'est sans doute la dernière fois qu'on le verra dans une Coupe du Monde. Donc, voilà, méfiance dans ce match-là. Et puis, c'est jamais évident. Il y a le Canada en match 3. C'est quand même un pays organisateur. Donc, là aussi, il peut

0: il peut y avoir une petite difficulté.
1: Merci Frédéric Scola. Merci, on vous retrouvera aux commentaires. On le rappelle, tous les matchs de cette Coupe du Monde sont à suivre sur les différents vecteurs de la RTS. Bonne journée à vous.
0: Merci à vous aussi.
1: L'actualité, c'est aussi les derniers préparatifs avant le sommet du G7 qui aura lieu la semaine prochaine à Évian, en France voisine. Mais c'est toute la région, les Maniques, qui s'apprête à vivre sous haute sécurité. Ce matin, les autorités fédérales et cantonales genevoises tenaient une conférence de presse pour détailler cet immense dispositif. Miguel Hernandez, on vous retrouve en direct de l'aéroport de Genève où s'est tenu ce point presse. Et le message principal des autorités, c'était la sécurité sera la priorité absolue pendant ce sommet.
2: Oui, avec un déploiement de 7400 personnes entre police locale, armée et policiers venus d'autres cantons pour protéger la population et les infrastructures. Mais derrière cette mobilisation, il y a une vraie déception diplomatique et financière, car la France, pays hôte, ne participera pas aux frais de sécurité engagés par la Suisse. L'ambassadeur Alain Gachen a confirmé ce matin qu'après des mois de discussions, aucun accord n'a été trouvé. Un sentiment partagé par la conseillère d'État Caroline Cast, qui regrette que Paris n'ait pas pris la pleine mesure des enjeux pour Genève.
1: Miguel, comment va s'organiser concrètement ce dispositif sur le terrain ?
2: Eh bien, la coopération opérationnelle, elle est totale. Le divisionneur Rénal Drault, qui commande l'appui de l'armée, se veut très rassurant. Il a bien précisé que les milliers de militaires ne feraient pas de maintien de l'ordre, ça c'est le rôle de la police, mais qu'ils seraient là en soutien pour des tâches de surveillance et de protection, que ce soit au sol, sur le lac et dans les airs. Et puis un mot aussi sur le fonctionnement de l'aéroport pendant le G7. Les vols commerciaux sont maintenus, mais attention, de fortes perturbations sont à prévoir sur les routes dès demain, le 12 juin. Il est donc vraiment conseillé aux passagers d'anticiper leur venue pour ne pas rater leur avion.
1: Avis aux voyageurs et aux vacanciers. Donc merci Miguel Hernandez en direct de l'aéroport de Genève. En bref, un véhicule blindé de l'armée suisse impliqué dans un grave accident de la route ce matin dans le canton de Soleure. Selon nos confrères de SRF, l'alerte a été donnée vers 10h45 à Hohenstein. Plusieurs personnes seraient blessées, dont deux gravement. Deux hélicoptères de l'AREGA ont été mobilisés. 3500 militaires participent actuellement à un grand exercice dans le nord-ouest de la Suisse. On ignore pour l'instant si l'accident est lié à cet événement. C'est une voix politique bien connue à Fribourg, mais aussi en Suisse romande, qui s'est éteinte ce matin.
3: Le plus beau compliment que les journalistes m'avaient fait après mes 15 ans de Conseil d'État, c'est de me dire « on ne sait toujours pas si vous êtes de gauche ou de droite ». J'ai dit merci.
1: L'ancien conseiller d'État fribourgeois Pascal Cormainboeuf, ici dans une archive de l'émission Drôle d'époque de la RTS en 2022. Il est décédé subitement à l'âge de 82 ans, comme l'a indiqué ce matin sa famille à la RTS. Bonjour Mehdi Piquant.
4: Bonjour.
1: Pascal Cormainboeuf, qui aura profondément marqué la politique fribourgeoise.
4: Pascal Cormainboeuf, c'est un homme qui aura souvent été là où on ne l'attendait pas, un humaniste atypique, inclassable, mais dont le parcours aura été d'une totale cohérence dans tous ses engagements politiques et associatifs. Ses racines étaient à Domdidier, comme une broyarde dont il a été syndic. Fils de paysan, Pascal Cormainboeuf a fait des études de lettres avant de devenir lui aussi agriculteur en reprenant le domaine familial. Au niveau politique, le fait le plus marquant de son parcours, c'est évidemment en décembre 1996.
5: C'est une véritable surprise. Avec le seul soutien de sa famille et de ses amis, le candidat indépendant, Pascal Cormainboeuf, est élu au gouvernement fribourgeois.
4: Pascal Cormainboeuf accède au Conseil d'État sans parti politique, élu sans aucune étiquette partisane, un cas unique en Suisse à l'époque. Indépendant, il l'aura été à tous les étages durant ses plus de 40 ans d'engagement politique. Il est brillamment réélu dès le premier tour en 2001 et en 2006. Durant ses trois législatures à la tête de la direction de l'intérieur et de l'agriculture, il aura été entre autres l'instigateur de la révision de la constitution cantonale.
1: Mais son engagement ne s'est pas arrêté après son retrait du Conseil d'État en 2011.
4: Pascal Cormainboeuf a encore soutenu de nombreuses causes qui lui tenaient à cœur jusqu'à la fin de sa vie, et notamment l'accueil de requérants d'asile en accueillant lui-même une famille kurde qui avait fui l'Irak. Et à côté de tout cela, il aura aussi cultivé l'amour des livres, de la philosophie, du théâtre et du chant.
6: J'aime bien l'image de Pierre Rabhi qui parle du colibri qui va apporter sa goutte d'eau quand il y a un incendie de forêt. Et nous, je crois que nous faisons notre part dans l'immense océan de souffrance qu'est aujourd'hui le monde des réfugiés.
1: Et puis Mehdi Piquant, on devait passer un extrait de Monsieur Cormainboeuf qui chantait. Est-ce qu'on l'a encore cet extrait ? Sinon, on vous remercie Mehdi Piquant, notre correspondant en direct de Fribourg. Et puis une autre personnalité s'en est allée, cette fois dans le monde du sport. Le navigateur français Charlie Dalin est décédé à l'âge de 42 ans des suites d'une maladie. Il se battait contre un cancer et avait remporté le dernier Vendée Globe, Grégoire Perroux.
7: Oui, il avait gagné cette course, hein, l'Everest des mers, le tour du monde en solitaire et sans escale. Cette victoire, c'était son rêve et il avait réussi cet exploit alors que quelques mois avant son départ, on lui avait diagnostiqué un cancer gastro-intestinal. Il avait bravé les mers du Sud, malade, sous traitement médical, dans le plus grand secret. Hein, il avait finalement révélé sa maladie dans un livre sorti en octobre dernier. Détenteur du record de 64 jours sur le Vendée Globe, Charlie Dalin, c'était un des plus grands navigateurs de sa génération, un perfectionniste, amoureux de l'océan, mais aussi de la machine, de la technique brute des bateaux. Lui qui avait fait des études en architecture navale. Sur Terre, il était aussi papa et chef de sa propre équipe. Charlie Dalin aura navigué jusqu'au bout des océans et il a donc pris une dernière fois le large.
1: Merci Grégoire Perroux. La fin de l'année se rapproche, mais elle n'est pas synonyme des réjouissances. Pour tous les élèves à Genève, une quarantaine d'enfants de 9 à 10 ans scolarisés dans la commune de Vernier viennent d'apprendre qu'ils devront changer d'école à la rentrée d'août. En cause, leur établissement scolaire, l'école de l'Étang, arrive à saturation alors qu'elle vient à peine d'ouvrir, Charlotte Frossard.
8: Oui, cela fait seulement quelques années qu'elle existe dans le vaste éco-quartier de l'Étang à Vernier, pensé comme une ville dans la ville et achevée en 2023. De nombreuses familles avaient choisi de s'y établir pour y bénéficier des infrastructures publiques proposées, dont cette école, raison pour laquelle cette délocalisation d'élèves suscite la colère aujourd'hui. En tout, ce sont 44 élèves qui devront rejoindre l'école de Balexerre, plus lointaine et elle aussi surchargée. Certaines classes devront y suivre les cours depuis des containers, pavillons scolaires modulables. Selon nos informations, tous les parents d'élèves concernés ont écrit hier au département de l'instruction publique pour contester cette décision et la façon dont elle a été prise.
1: Et de quelle façon a-t-elle été prise, cette décision ?
8: Les parents reprochent à l'école d'avoir informé les enfants avant eux et de façon tardive, soit le 1er juin. Ils leur reprochent aussi d'avoir sélectionné de façon arbitraire deux classes de 6e primaire. Contacté, le DIP explique que les classes en question correspondaient à l'effectif nécessaire pour faire de la place aux plus jeunes dans l'école de l'Étang. Il indique que les enfants concernés ont été dûment rassurés et il rappelle enfin que le déplacement d'élèves en cours de scolarité reste exceptionnel et qu'il a été décidé en concertation avec la commune de Vernier.
1: Charlotte Frossard, vos explications en direct de Genève, merci. Le lait infantile contaminé à la toxine céréulide préoccupe le Conseil des États. Il a adopté ce matin une motion socialiste. Le texte demande de renforcer les mécanismes de sécurité alimentaire et d'améliorer la transparence en cas de crise. Fin 2025, des laits contaminés ont été distribués dans de nombreux pays, dont la Suisse. Dans notre pays, les premiers rappels de produits n'ont toutefois débuté qu'en début janvier 2026, plusieurs semaines après la découverte de la contamination. On ouvre une page d'économie à présent. La Banque Centrale Européenne devrait annoncer un relèvement de ses taux d'intérêt cet après-midi. C'est une première depuis 2023. L'institution réagit à l'inflation en hausse depuis plusieurs mois, 3,2% en mai dans la zone euro. C'est bien au-dessus de son objectif de 2%. En cause, les prix de l'énergie qui ont bondi avec la guerre au Moyen-Orient. Et pourtant, Mathilde Farine, ce choix fait déjà polémique.
9: Oui, avant même que la décision soit prise, alors si ce pronostic se confirme, la BCE devrait relever son taux de 25 points à 2,25%. Vous l'avez dit, elle s'inquiète de l'inflation qui devrait grimper jusqu'à 4% à cause principalement du pétrole. Les prix augmentent aussi un peu plus que souhaité si on enlève les prix de l'énergie, mais ça reste modéré. Donc pour beaucoup d'économistes, augmenter les taux ne va pas faire baisser le prix du pétrole, donc la BCE se précipite, la décision serait prématurée.
1: Et alors pourquoi la BCE augmenterait ses taux malgré tout ?
9: Le traumatisme de 2022, probablement. À ce moment-là, l'inflation avait aussi bondi, en grande partie aussi à cause des prix de l'énergie. Mais les banques centrales, toutes d'ailleurs, pas que la BCE, avaient considéré que ce n'était que provisoire, que la situation allait se résoudre d'elle-même et qu'il fallait simplement faire preuve de patience. Ce n'est pas du tout ce qui s'est passé. L'inflation s'est emballée. On a atteint des records historiques parce qu'il n'y avait pas que l'énergie. Il y avait en fait aussi tous les restes des blocages liés au Covid, des goulets d'étranglement dans les chaînes de production qui avaient provoquer des hausses de prix dans une quantité d'autres biens et donc la situation était devenue hors de contrôle. Mais aujourd'hui, on n'est pas du tout dans ce cas de figure.
1: Et est-ce qu'il faut s'attendre à la même chose de la part de la Banque Nationale Suisse?
9: Non, elle se réunit dans une semaine, mais elle ne devrait rien changer. L'inflation reste de toute façon très modérée en Suisse. Elle n'est pas face au même casse-tête que la BCE ou la Fed aux États-Unis.
1: Merci Mathilde Farine. Dans l'actualité internationale, dernière étape du voyage du pape en Espagne après Madrid et Barcelone. Léon XIV est arrivé aux Canaries, où il doit se rendre sur deux îles, à Grande Canarie aujourd'hui et à Tenerife demain. C'est la première fois qu'un pape se rend sur l'archipel. Son message, défendre l'accueil des migrants. L'un des moments forts de sa visite, une cérémonie sur le port d'Arguineguín, au sud de l'île de Grande Canarie. Elle est sur le point de commencer avec une rencontre avec des migrants. Valérie Demont.
10: Le port d'Arguineguín, c'est tout un symbole. En 2020, l'Espagne se retrouve débordée par l'arrivée massive de migrants. Les images de l'époque sont encore douloureuses pour Kaya Suarez, secrétaire générale de Caritas Canaries. Arguineguín était le port de la honte.
11: Pour assassiner.
12: Des milliers de migrants étaient entassés durant des semaines. Sur ce port, les ressources étaient basiques, les conditions étaient insalubres, il n'y avait pas assez d'hygiène et de soins. Là, nous nous sommes rendus compte de ce que signifient vraiment des droits bafoués. Nous avons réalisé que cet accueil n'était pas digne.
10: Léon XIV va transmettre un message fort.
12: Nous avons pensé que faire une cérémonie sur ce port était une belle occasion pour passer d'un port de la honte à un port de l'espoir. Nous voulons transmettre ce message que l'intégration est réellement possible et que nous pouvons vivre ensemble depuis la pluralité et la diversité.
10: Dans la paroisse San Rafael, à une vingtaine de minutes, à Becindario, Cecilia, arrivée du Pérou il y a 2 ans et demi, vient juste d'obtenir ses papiers en règle.
13: Le pape sait ce qu'un migrant vit. Je pense que le pape vient transmettre la paix et vient dire que les habitants accueillent les migrants et les aident. Il y a des personnes qui pensent que les migrants viennent détruire, alors que nous venons apporter notre grain de sable et aider le pays où nous arrivons.
10: En lançant une offrande florale dans la mer, Léon XIV rendra aussi hommage à ces milliers de morts lors de la traversée de l'Atlantique en bateau de fortune entre l'Afrique et les Canaries.
1: Le sujet de Valérie Demont. En ski alpin, Johan Eliasch n'est plus le président de la Fédération internationale de ski. Le milliardaire suédo-britannique n'a pas été réélu ce matin à Belgrade en Serbie lors du congrès de la Fédération internationale de ski. Il a été battu d'une voix par Alexander Ospelt du Liechtenstein. Bonjour Romain Rosing.
14: Bonjour.
1: Le président sortant paye sa politique managériale.
14: Johan Eliasch a échoué, on peut le dire, dans sa tentative de réélection. Dès sa prise de fonction en 2021, il avait été critiqué pour son management très autoritaire, pour ne pas dire dictatorial. Il a souvent pris des décisions sans consulter les 22 autres membres du comité exécutif de la FIS. Patron de la marque Ed, il a également été accusé de conflit d'intérêts et surtout, selon plusieurs personnes proches du dossier, il a mis la fédération dans une situation financière préoccupante. C'est d'ailleurs dans ce contexte, on va dire, tendu que l'argovien Urs Lehmann a démissionné il y a quelques jours de son poste de directeur général de la FIS. Johan Eliasch a récolté 64 voix contre 65 pour son adversaire, un écart digne d'une course de ski. Le suédo-britannique, désavoué par ses propres fédérations nationales, avait même dû solliciter et recevoir en express la nationalité géorgienne pour pouvoir officialiser sa candidature. Il s'agit donc d'un désaveu total pour celui qui n'aura passé que 5 ans à la tête de la Fédération internationale de ski. Il avait succédé en 2021 à Gianfranco Casper lors du verdict ce matin. Il a félicité son rival tout en regrettant que le CIO, le Comité international olympique, ait cherché, selon lui, à influencer cette élection.
1: Johan Eliasch est donc remplacé par Alexander Ospelt, quasi inconnu dans le monde du cirque blanc.
14: Effectivement, le Liechtensteinois ne siège au comité exécutif de la FIS que depuis 2024. Alors il a 58 ans, il est avocat et il avait le soutien de plusieurs fédérations importantes et influentes, dont celle évidemment de la Suisse et de l'Autriche. Il se définit comme un bâtisseur de ponts. Il entend notamment donner plus de poids aux athlètes et mieux les impliquer dans les décisions de la FIS. Ce que son prédécesseur n'avait pas fait ou pas voulu faire, il prend ses nouvelles fonctions avec effet immédiat.
1: Merci Romain Rosing.
15: Le 12-30, Blandine Lévite.
1: Et je vous emmène à Lausanne, dans le quartier du Vallon. Ou plutôt, vous nous emmenez, Louis Schild, bonjour.
16: Bonjour.
1: Vous êtes dramaturge et compositeur. Vous avez monté une performance qui est à voir cette semaine à Lagrange, le centre d'art et sciences de l'Université de Lausanne. Le public est plongé dans le noir. On entend des témoignages et des sons également à travers des haut-parleurs, un orchestre de haut-parleurs qui nous raconte l'histoire du quartier du Vallon pollué à la dioxine à cause de l'incinérateur installé dans le quartier entre 1958 et 2005. Extrait.
17: L'incinérateur, on vivait en face. C'était la place de Vallon numéro 2. Et on a squatté dans cette maison. Et c'était vraiment une aubaine. Personne ne parlait déjà de dioxine.
1: On entend là un habitant du quartier parce qu'on revient, on se replonge dans l'histoire de ce quartier. Cette performance, elle est liée à une enquête de terrain. Vous avez travaillé avec une spécialiste des enquêtes citoyennes, la journaliste Naïke Deken. Qu'est-ce que c'est exactement qu'une enquête citoyenne ?
16: Alors, justement, c'est pas vraiment moi qui l'ai menée, c'est plutôt des habitants habitantes du quartier. Donc avec Naïke que vous avez mentionné, on a fait une espèce de formation à l'enquête pour ces habitants habitantes, pour que il et elle se lancent à aller chercher, à suivre un peu leurs intuitions et puis suivre ce qui les intéressait, ce qui selon elle et eux a intéressé les gens du quartier sur cette thématique qu'est la pollution.
1: Se poser des questions sur un dossier qui est hyper complexe finalement, ces taux de dioxine retrouvés dans les sols.
16: C'est ça, c'est complexe. Il y avait déjà cette étude académique qui avait été faite, qui répond déjà largement à énormément de questions. L'enquête citoyenne, elle vient plutôt se préoccuper des citoyens, et des autres questions en fait qui sous-tendent, qui sont forcément liées, que ce soit la question de la gentrification, que ce soit la question de ce quartier du Vallon, qui est un quartier où la ville a toujours mis ce qu'on voulait pas voir ailleurs, etc. Et c'est aussi ça qui est mis en lien avec cette pollution aux dioxines et qui est révélée dans cette espèce de podcast mis en scène comme ça.
1: Qu'est-ce qui vous a intéressé justement dans ce projet qui est très sociétal?
16: Ce qui m'intéressait, c'était justement au lieu de simplement faire une part de médiation culturelle entre une recherche académique et un public, d'avoir quelque chose, disons, entre deux, et que les habitants habitantes du quartier soient pas seulement un public, mais aussi gagnent en agentivité dans ce processus, parce que je pense que...
1: En agentivité, ça veut dire en action?
16: Ouais, c'est-à-dire en pouvoir d'agir, dans le sens de ne serait-ce que se rendre compte que les gens peuvent avoir un pouvoir d'agir. Et puis comme là, je reprends vraiment les mots d'une des enquêtrices qui dit, on se rend compte qu'on a le droit, que c'est légitime d'aller parler aux autorités, d'aller parler à des spécialistes, de s'informer sur la question. Puis je pense que je pense qu'il suffit pas juste d'être au courant pour s'emparer d'un sujet. Je pense que ça montre que si on est proactif, on a très vite un impact sur ces enjeux-là.
1: On entend dans cette pièce sonore des citoyens qui tentent de démêler le vrai du faux et d'obtenir aussi une reconnaissance de leur souffrance pour certains de leurs cancers, ou en tout cas qui essaient de comprendre.
18: Parce que si c'est très compliqué de faire le lien pour un individu, en fait, est-ce qu'on a... Désolée, vous êtes des scientifiques, mais est-ce qu'on a besoin encore plus de preuves scientifiques pour en fait de reconnaître que en fait on a fait faux, quoi?
19: Pas forcément. C'est vrai que je pense pas qu'on ait besoin de beaucoup plus d'éléments pour dire que de toute façon c'était un facteur de risque d'avoir cette usine à Lausanne. Ça c'est certain. On arrive maintenant à dire que le fait d'être exposé aux dioxines dans certaines conditions, à certaines quantités, etc., cause des cancers. Ça c'est quelque chose que la science montre.
1: Que sait-on de l'impact du coup de cette pollution à la dioxine sur la vie des habitants du quartier? Qu'est-ce qui vous a frappé dans tous ces témoignages?
16: Alors justement, un des aspects qui revient souvent, c'est que individuellement, c'est excessivement difficile de montrer un lien de causalité entre la maladie d'un individu et ses dioxines. Mais ce que l'enquêtrice pose de façon tout à fait légitime comme question, c'est de se dire, mais en fait, on n'a pas besoin de ça pour dire que... Et c'est ce qui est confirmé par Fabien Molfrançois qu'on entend, de dire, c'est sûr qu'on savait qu'il y avait un risque au moment de poser cet incinérateur. Du coup, on réfléchit plus à ces questions d'impact sur toute une communauté. Et c'est là un lien qui est fait sur le fait que justement, C'est pas un hasard de le choix qui a été fait par les autorités de mettre cet incinérateur ici et pas un autre endroit. On en veut pour preuve le fait que, au moment où il a été question de construire un deuxième incinérateur pour soulager celui-là plutôt dans le quartier de la Blécherette, un quartier qui a qui a un plus grand capital en termes de ressources, en termes aussi de réseau, ils ont pu s'opposer et du coup tous les arguments qu'ont fait abandonner ce projet, ils ont été valables pour les habitants du Mont, mais ils n'ont pas été valables pour les habitants du Vallon. Et ça, on voit du coup qu'il y a une violence qui est structurelle, beaucoup plus large. Et il y a aussi des témoignages et des interviews avec des collectifs en France qui racontent justement que, par exemple, dans le Val-de-Marne, on met des incinérateurs à répétition dans un endroit où il y en a déjà trois, quoi.
1: Il y a d'autres quartiers du Vallon ailleurs. L'histoire est universelle, finalement, dans ces témoignages. On prend de la hauteur aussi.
16: Oui, voilà, justement, c'est là un travail qu'a mené ces enquêteries, c'est faire le lien pour montrer à quel point il y a quelque chose de structurel dans cette injustice environnementale au final, quoi.
1: Et vous, en tant qu'artiste dramaturge, vous mettez en scène ces sons finalement grâce à ces haut-parleurs qui sont comme des personnages. Comment vous avez travaillé pour qu'on projette quelque chose dans ces sons? Il y a personne sur scène.
16: Ouais, alors il y a personne sur scène. Et puis moi-même, je suis pas spécialement. Enfin, je suis dramaturge pour l'occasion, quoi. Moi, je suis vraiment musicien, compositeur plutôt. Mais j'ai déjà travaillé avec des acousmoniums, donc ces orchestres de haut-parleurs. Et puis voilà, il y avait un lien. J'avais envie de faire un lien, somme toute, assez facile pour que ce soit compréhensible. Il y a déjà plein de choses à suivre dans cette. On entend beaucoup de gens parler. Il y a beaucoup de théories aussi, quoi. On entend des avocats, des scientifiques parler. Donc, je voulais aussi donner quelque chose d'un peu plus accessible, en fait, dans ce qu'on peut appeler la dramaturgie, à savoir une voix, un haut-parleur, et puis comment ces haut-parleurs amplifient ces voix des gens du quartier et les font dialoguer, quoi.
1: La lumière aussi. Et puis, il y aura une représentation à l'endroit même où était installé l'incinérateur. Ça sera au Festival de la Cité. Dimension symbolique très forte.
16: Ah ouais, très forte, ouais. On se réjouit 3, 4, 5 juillet au Festival de la Cité, ouais.
1: Merci, Louis Schild, compositeur, dramaturge, d'être venu dans ce 12-30 nous parler de Toxicorama. La pièce est à voir jusqu'à dimanche à La Grange, le Centre d'art et sciences de l'Université de Lausanne. Puis donc début juillet, du 3 au 5 juillet, au Festival de la Cité à Lausanne. Bonne journée à vous.
16: Bonne journée, merci.
1: Et on passe à la météo avec un temps bien ensoleillé malgré quelques passages nuageux. Des averses possibles encore en direction du nord. Nuages tenaces le long des versants nord des Alpes. Température, il va faire 19 degrés en plaine et jusqu'à 23 en Valais. Pour demain, un ciel encore voilé au nord des Alpes. Du soleil l'après-midi avec quelques cumulus en montagne. 11 degrés au maximum, 20 l'après-midi. Et 25 à Genève et en Valais. Et puis pour ce week-end, retour d'un grand soleil et 28 au thermomètre.
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0: La vie à peu près, Florence Grivel.
1: Primée et inclassable, l'artiste Fanny de Poule débarque avec son énergie, ses mots hypercutes et ses émotions pures. Nous suivons son parcours cette semaine, soyez les bienvenus. Fanny de Poule commence véritablement sa carrière sur scène en 2017, quelques mois seulement après avoir définitivement quitté la police. Son parcours scénique s'est déployé de façon fulgurante. « Tu verras, tu peux avoir du wow effect avec des choses qui ne coûtent presque rien », lui assure-t-on alors qu'elle rêve d'une scénographie mouse avec écran, LED et tout le toutim. Ce sera pour plus tard. Fanny de Poule enregistre donc son premier album, Hologramme. Et elle crée, avec le journaliste Fred Vallet, un spectacle du même nom. Un concert-récit en solo, mêlant musique, théâtre et dispositifs bricolés à base d'un vieux tapis, d'un lampadaire et d'une petite télévision. Rapidement, elle adopte un costume signature, une veste de groom noire en velours à double boutonnage doré qui deviendra son logo et surtout qu'elle portera partout, de la Suisse à la Corée du Sud, des plateaux télé locaux à celui de Michel Drucker. Dès la sortie de son disque, son seul en scène minimaliste et survolté, elle rencontre un succès immédiat. En l'espace de 15 mois à peine, elle enchaîne plus de 100 concerts. Elle foule rapidement les scènes les plus prestigieuses de Suisse, à l'instar du Paléo Festival de Nyon et de l'Auditorium Stravinsky au Montreux Jazz Festival, avant d'exporter son spectacle à l'international. L'envol, c'est le titre de ce quatrième épisode qu'Agnès Léveillé nous propose.
2: Bonjour Fanny de Poule.
3: Mais bonjour.
2: Avant d'allumer l'enregistreur, je vous demandais quelles étaient les déclinaisons graphiques de votre nom, nom d'artiste, celui que vous vous donnez en 2016, au moment où vous postez votre premier titre, Luis Mariano, qui apparaît dans votre premier album, sorti en 2017, Hologramme. Et je me demandais si Fanny de Poule, on pouvait s'amuser graphiquement avec un P, le chiffre 2 suivi d'un P ou P, D. P, et vous me disiez que c'était P, D, E comme la particule, et P ensuite.
3: C'est ça. Mais c'est vrai qu'on n'utilise pas vraiment ce graphisme-là. Je crois qu'on continue d'utiliser Fanny de Poule pour que finalement les gens reconnaissent, puissent lire le nom, etc. Et voilà.
2: Donc, Fanny de Poule, on ne parle plus de Fanny Dirksen depuis un bon moment, hein, depuis le début de cette série d'entretiens finalement. Donc, Fanny de Poule émerge sur la toile avec ce premier titre en 2016, Luis Mariano, et puis dans l'inconscient collectif, remonte assez rapidement, puisque ce premier titre que vous postez, en une nuit, je ne sais plus combien de personnes m'avaient dit l'écoute, plus de
3: 1100, d'écoute.
2: Voilà, à peu près 1000 écoutes.
3: 1000 écoutes en une nuit.
2: Et donc, assez rapidement, suivent des demandes des médias, des journalistes, des critiques, des programmateurs, programmatrices.
3: C'est ça, c'est que ça allait vraiment très vite. Moi, j'ai posté le soir à 19h, j'ai éteint mon ordinateur, j'ai soupé, je suis allée dormir, et puis le lendemain, je me levais pour aller travailler. Et donc j'enfile mon uniforme et puis juste avant de partir au travail, je me dis « Ah tiens, je veux juste regarder s'il y a des gens qui l'ont écouté ou si c'est que papa et maman ». Et j'ai ouvert MX3 et j'ai cru que je tombais de ma chaise. Et très vite, en fait, les premiers messages que j'ai reçus, c'est évidemment les médias locaux de ma région, hein, Journal du Jura, RJB, tous ces gens finalement qui me connaissaient en tant que Fanny Dirksen Trio, en tant que mini groc à l'époque, en tant que jeune artiste prometteuse de ma région qui avait finalement tout plaqué pour devenir flic. Et il y avait cette incompréhension et c'est toujours cette même question qui revenait. Mais Fanny de Poule, c'est toi ? Ou c'est quoi ? C'est qu'est-ce que c'est quoi ? En fait, personne comprenait ce que c'était.
2: Parce que les gens avaient reconnu votre voix.
3: Parce que les gens avaient reconnu ma voix, avaient reconnu le fait que j'avais aussi partagé sur Facebook. Donc il y avait quelque chose de très...
2: On jette un coup d'œil à Léon.
3: Oui, qui est en train de m'arracher le bras en essayant de passer sous une chaise. Léon, viens manger du poulet. Léon, mais non, c'est pas bien ce que t'es en train de faire. Tu fais un Scooby-Doo ou avec ton... Attends. On va s'en sortir.
2: Et si vous la lâchez, elle galope partout.
3: Si je la lâche, elle va aller manger les câbles.
2: Ah ouais. Voilà. En fait, elle a un fond lapin.
3: Elle a un fond lapin, c'est un peu ça. Non, c'est pas vrai, elle mangerait pas des câbles. Mais en revanche, comme c'est un chien des rues, elle cherche toujours un bout de jambon qui pourrait traîner. Ou un rôti.
2: Ah bah, sous la scène, qui sait.
3: Quelque part, voilà, qui serait oublié.
2: Puisqu'on est toujours au théâtre de la Tour de Rive, toujours. À la Neuville.
3: Pas bouger. Il commence à faire froid. Hein.
2: Ah, vous voulez qu'on remette le chauffage ? Parce qu'il faisait pas mal de bruit, c'est pour ça qu'on l'a, l'a éteint. Donc oui, Fanny, les gens se demandent qui est cette Fanny, si c'est vous, si c'est pas vous, si c'est vous, mais une différente vous de vous.
3: Voilà, j'ai plein de questions, plein d'interrogations, et puis finalement, je me prête au jeu de répondre simplement en disant oui, c'est moi, et puis j'ai écrit un nouveau morceau, et puis voilà. Et puis très vite, j'ai des demandes d'interview pour ce premier morceau, que j'accepte évidemment. Donc c'est un tout petit encadré dans le journal régional qui dit Fanny Dirksen lance un nouveau projet. Et moi, je me dis, mais lance un nouveau projet, je lance rien du tout. Enfin, je suis flic et j'ai juste fait une chanson. Et puis, je me suis prise au jeu et finalement, pendant quelques semaines, tous les dimanches, je postais une nouvelle chanson, ou peut-être un dimanche sur deux, je ne sais plus exactement. Mais c'est à cette période-là que j'ai commencé à justement avoir cette fièvre d'écriture où c'était compulsif, j'avais besoin toujours. Donc, je travaillais, j'allais m'enfermer dans les toilettes pour écrire. Enfin, c'était vraiment...
2: Donc, en service.
3: En service, ouais, c'était devenu vraiment presque maladif. Et tout à coup, j'ai un téléphone d'un monsieur que je ne connais absolument pas qui me dit « Oui, bonjour, est-ce que ça vous dirait de jouer en première partie de Patrick Bruel à Rocco's Arena ?» Ouais.
2: Ça fait peut-être un peu moins rêver. Patrick Bruel étant visé aujourd'hui par des plaintes pour viol et agression sexuelle.
3: Mais à l'époque, toujours est-il que c'était Patrick Bruel. Et moi, j'étais évidemment complètement euphorique à l'idée de me dire que je pourrais faire ça. Et... moi qui venais de nulle part, qui n'avais pas de projet établi. Donc j'ai accepté et je me suis dit, j'ai 6-8 mois pour préparer un set de 45 minutes que je vais faire en première partie de Patrick Bruel.
2: À Rocco's Arena.
3: À Rocco's Arena. Et donc j'ai bossé d'arrache-pied. Donc en plus d'écrire des nouveaux textes, je devais former un groupe pour m'accompagner sur scène. Parce que je me disais, mais comment je vais y arriver? Moi, je joue 4 accords à la guitare, je ne vais pas réussir à tenir 45 minutes en étant seule. Et en fait, j'ai cherché sur Internet quelles étaient les astuces pour s'accompagner bien. Et j'ai vu passer cet appareil qui m'accompagnera jusqu'à maintenant, le looper. Le looper, c'est un appareil c'est un pédalier en fait, qui permet de faire des boucles avec son instrument. On branche un micro dedans, on branche une guitare et puis on fait la la la et ça fait la la la en boucle. Et en fait, j'ai appris à utiliser ça. Je me suis acheté un clavier sur lequel j'ai branché mon ordinateur. J'ai branché mon ordinateur dans le looper et j'avais un set qui me permettait, enfin un setup, donc un dispositif qui me permettait de jouer de la basse, du piano, de la guitare, du micro, de la voix, tout ça, tout ça. Et puis j'ai fait du drill. Donc c'est-à-dire que j'ai pas appris à faire des trucs incroyables. J'ai appris à faire des choses très simples que j'ai travaillé en boucle, en boucle, en boucle pour savoir exactement quoi presser. C'est à quel moment, comment, quoi, sans devoir réfléchir. Et j'ai bossé ça pendant des heures, des heures, des heures, des heures, des heures. Et c'est comme ça que j'ai fait mon premier spectacle entier, en fait.
2: Donc le premier spectacle qui a donné lieu ensuite au premier album.
3: C'est ça.
2: À Hologramme. Ce spectacle, donc, vous avez un regard extérieur aussi que vous demandez, par exemple. Est-ce qu'il y a des connaissances, vos parents peut-être, qui
3: Alors,
2: viennent voir comment ça se passe,
3: étaient,
2: les filages
3: aux premières loges, hein, mais pendant toute la création de ce concept-là, ils étaient vraiment très présents. Et puis ce qui s'est passé, c'est que je postais toujours un peu mes nouveautés sur Facebook à chaque fois que j'avais une chanson. Et un jour, il y a Fred Vallet, qui est un de vos collègues.
2: Qui est journaliste.
3: Qui est journaliste, qui était à l'époque journaliste à la RTS, la première avant de partir maintenant à Watson. Et Fred Vallet me téléphone et me dit « Écoute, je fais Radio Paradiso avec Yann Zitouni, est-ce que ça te dirait de venir faire tes morceaux chez nous ?» Et j'accepte, j'y vais. Et notre rencontre donne lieu à un débriefing, un brainstorming, donc un échange d'idées où on réfléchit à comment évoluer, comment quoi. Et puis de fil en aiguille, Fred devient un peu mon metteur en scène et la première personne avec qui je travaille pour de vrai, en plus de mon père, qui était déjà dans l'équation avec qui j'avais lancé mon label entre-temps. Et avec Fred, on a travaillé sur ce projet pendant, je dirais, 2 ans, les 2 premières années, où ce premier spectacle a été créé. Moi, j'avais pas vraiment Alors, j'avais des idées fixes, mais qui n'étaient pas forcément réalisables comme premier projet, parce que forcément, quand on a envie de faire des choses, ça devient toujours onéreux.
2: Vous vouliez faire quoi à l'époque ?
3: Moi, j'avais tout de suite l'idée d'avoir des écrans LED, des fumigènes. Enfin,
2: c'est déjà le grand spectacle.
3: Oui, moi, je me disais, si déjà on fait les trucs, autant les faire. Et puis, Fred a été la personne qui a réussi à me cadrer et à me dire finalement tu verras que tu peux avoir du wow effect avec des choses qui ne te coûtent presque rien ou du moins que tu payes une fois et qui ne te demandent plus après d'entretien, hein. C'est pas de la location d'écran LED. Donc on a acheté une petite télé, j'ai volé à mes parents un vieux tapis, un lampadaire, voilà, et puis c'est comme ça qu'on a créé ce premier spectacle qui finalement a été déjà mis en scène. Puisque c'était pas un simple concert, c'est qu'il y avait déjà une histoire, un fil rouge. Sur la télé, il y avait des diffusions où je me parlais à moi-même, où il y avait tout un cadre qui était finalement travaillé. Et c'est comme ça que je me suis retrouvée sur scène à faire de la musique et à tout de suite avoir aussi cette fibre théâtrale où j'avais des interactions avec le public, avec l'écran, avec plein de choses. Et ça, c'est un truc que j'ai toujours gardé finalement, puisqu'aujourd'hui, je suis encore en train de faire ça.
2: Et le titre de ce premier projet, Hologramme, qui est aussi l'une des chansons de l'album, c'est aussi un souvenir d'une situation que vous avez vécue sur vos terrains de policière,
3: oui,
2: avec une personne que vous avez rencontrée.
3: Hologramme, c'est une chanson qui parlait de schizophrénie. Et comme vous l'avez dit hier ou avant-hier, je ne sais plus, j'étais pas du tout rentable en tant que policière, mais j'avais une fibre sociale vraiment très bien développée. À tel point que mes collègues, quand ils avaient affaire à des gens qui avaient des problèmes psy, qui s'évadaient de leur hôpital ou qui faisaient des décompensations comme ça, et ben quand ils arrivaient pas à en faire façon, ils me téléphonaient et c'est moi qui allais sur les interventions en renfort et qui prenait en main ces gens en fait. Et je pense que j'avais cette faculté de pouvoir les calmer, les comprendre, surtout aller dans leur sens, ne pas leur tenir tête, et puis marchander pour que finalement les choses se passent au mieux, et pour eux et pour nous. Et Hologramme, c'est une chanson qui parle justement de ça, qui parle de ce mal-être profond qu'il y a dans les personnes que j'ai fréquentées qui étaient atteintes de schizophrénie et qui ne peut pas être expliqué ou ressenti par une personne qui ne l'a pas vécu de près ou vécu de l'intérieur. Et voilà, donc moi, pour moi, c'était hyper important de rendre hommage finalement à ça, à cette maladie, qui est aussi une maladie invisible. Hein, et les maladies invisibles aujourd'hui, je pense qu'il y a, de quoi militer pour les rendre le plus visible possible. Et c'est une chanson qui a eu beaucoup d'écho au sein de toutes les familles qui sont concernées par ça. Et voilà, et moi, c'était le plus beau des cadeaux, c'était de pouvoir discuter avec des gens qui avaient soit cette maladie, ou soit qui fréquentaient, ou qui avaient des enfants qui étaient atteints de cette maladie, et qui me disaient, en fait, c'est fou comme en 4 minutes, t'arrives à dire exactement ce qui se passe, ce qu'on ressent, ce qu'on vit, ce qu'on voit, ce qu'on entend. Et voilà. Et sur scène, c'est une chanson que j'aimais faire, parce que c'était vraiment rentrer dans le personnage de la personne qui était atteinte de schizophrénie.
2: Et qui voit effectivement un hologramme, enfin qui voit une autre personne,
3: oui,
2: sous forme d'un hologramme.
3: Qui entend ses voix, où tout à coup, on tombe vraiment dans un tourbillon de folie qui fait péter un câble. Et la chanson se finissait dans un immense cri qui me déchirait la gorge à chaque fois que je le faisais. Mais parce que je me prenais tellement au jeu, je sentais monter cette angoisse, je faisais des sons sur mes machines, sur mes guitares, qui faisaient que même moi, je commençais à flipper, de mimer ce mal-être-là. Et c'est fort, c'est vraiment pour moi ces rencontres que j'ai fait en étant flic dans ces cadres-là, dans les cadres psy, c'est vraiment quelque chose qui m'a marqué parce que c'est des personnes qui sont où il y a un mal-être qui est vraiment indescriptible et que moi j'ai ressenti en plein fouet aussi parce que dans ma famille on a aussi vécu indirectement ça et voilà et donc c'est vraiment quelque chose qui me tenait à cœur et que je suis très contente d'avoir fait.
2: Vous disiez tout à l'heure, Fanny Depoule, que cette chanson Hologramme, elle dure environ 4 minutes. Mais quand vous vous lancez dans l'écriture, parce que je crois que vous commencez d'abord par le texte, puis viennent ensuite les sonorités, les images sonores aussi, qui vont venir habiller votre texte, vos paroles. Et puis ensuite la réalisation, aujourd'hui, qui va jusqu'à un orchestre de chambre, voire même un orchestre symphonique. Mais disons, quand vous commencez l'écriture, est-ce que vous savez finalement jusqu'où vous allez, est-ce qu'il y a une trame ou bien finalement vous écrivez, puis après vous élaguez ou peut-être vous élaguez jamais. Non, donc il y a des chansons qui durent 2 minutes comme 10 minutes.
3: Ouais, mais quand je commence une chanson, je ne sais jamais de quoi elle parlera. Et ça, c'est quelque chose d'autant paniquant que de chouette, c'est que je commence un texte et c'est pas que je me dis, tiens, celle-là, elle parlera de schizophrénie ou d'amour ou non. C'est toujours une première phrase. Et Hologramme, je crois que c'est, elle commence par...
2: Est-ce que tu as déjà eu le sentiment
3: de rencontrer quelqu'un qui n'existait pas, ce genre de personnage fictif, voilà, qui n'existe que dans les polars, quelque chose comme ça. Alors ça, à la base, j'ai écrit ce début de chanson-là parce que je m'étais fait ghoster. J'avais un coup de cœur pour quelqu'un et je m'étais fait ghoster.
2: Et donc, en fait, il ne vous répondait plus.
3: Et j'avais plus de nouvelles, plus rien. Et j'ai commencé à écrire ça. Est-ce que tu as déjà eu le sentiment de rencontrer quelqu'un qui n'existait pas? Ce genre de personnage fictif que tu croises que dans un polar, qui te semble tellement réaliste et mille fois mieux dessiné que toi. Voilà, tout ça. Et je faisais vraiment, je me disais, mais tiens, Et tout à coup, je ne sais pas pourquoi, hop, j'ai bifurqué et c'est parti sur la schizophrénie. Et ce qui est marrant, c'est que je m'étais dit, tiens, j'ai envie d'écrire là-dessus, mais je savais pas comment embrocher le truc, parce que finalement, c'est quelque chose qui peut soit être rabaissant pour les personnes qui le vivent, soit être tourné peut-être loufoque, loustique. Enfin, j'avais très peur de comment manier les mots justes pour que ça touche, sans montrer du doigt, sans être rabaissant, sans être caricatural, sans être... Voilà, il y avait beaucoup de paramètres qui faisaient que j'y allais un peu avec des pincettes et des gants. Et en fait, quand j'ai commencé ce texte-là, qui était à la base un peu ce dévidoir contre cette personne qui m'avait ghosté, ouf, j'ai pris le contour et c'est sorti d'un trait où finalement les mots venaient et je savais que voilà, c'était lancé. Et puis,
2: donc c'est presque un processus marabout bout de ficelle en fait. Vous pouvez commencer en pensant justement à quelqu'un qui vous donne plus de nouvelles et puis tout d'un coup, par une image, un mot, vous partez dans une autre direction qui vous entraîne dans des problèmes de schizophrénie.
3: C'est ça.
2: Mais ça, c'est quelque chose qui est récurrent que dans votre écriture.
3: Je ne vis que des choses comme ça. Moi, si je fais un plan, on peut être sûr que ce plan, c'est en fait le plan de comment je vais arriver sur l'autre plan qui m'est destiné. Il n'y a jamais rien qui se passe comme prévu. Et ma vie, c'est une alignée de choses où les planètes s'alignent, mais sans mon consentement et
2: sans préméditation.
3: Oui, et sans que j'en sois consciente. Donc, c'est vraiment des trucs où finalement, je fais confiance, je me laisse guider, et puis ça m'amène sur la voie où je dois être et où je dois aller. Et c'est pareil pour l'écriture.
2: L'écriture, d'ailleurs, je tiens ce livre entre les mains. Peut-être qu'on peut en dire comme quelques mots, même si on reviendra ensuite au début de l'industrie Fanny de Poule. Aujourd'hui, c'est une vraie entreprise, une PME, je crois qu'on peut l'appeler ainsi. Mais ce livre, donc, qui est sorti en 2024, que vous avez pensé comme un journal intime, food track, votre atelier, votre petite, presque une cabane qu'on construit quand on est enfant, dans laquelle on met plein de trucs qui nous sont chers, on pense pas du tout à comment l'aménager pour la faire selon les règles de l'art. Donc, c'est pas du tout un plan architectural. On a compris, Fanny de Poule, que vous ne faisiez pas de plan. Vous n'avez pas fait de plan pour ce livre que vous avez écrit d'ailleurs sur des grandes feuilles qui servent à bourrer les cartons que vous recevez.
3: Les cartons que je reçois en commandant mes croquettes.
2: Pour votre chien, pour Léon. Donc, vous sortez ces feuilles beige, un peu craft, papier craft, et vous avez écrit dessus avec plein d'illustrations, des images, des ratures, des bifures. La partie donc, qui concerne vos pensées, enfin, vous écrivez ce que vous vivez, ce que vous allez vivre, c'est en manuscrit. Et puis, la partie dactylographie, on va dire ça comme ça, et celle qui concerne les paroles de vos chansons. Ce livre aussi, finalement, j'imagine que vous ne saviez pas très bien par où commencer, ni comment le terminer.
3: Ah non.
2: Ni ce qui allait se passer entre deux.
3: Et puis, ce qui s'est passé, c'est que les éditions Favre m'ont proposé de faire un bouquin en plein Covid. Et j'ai dit oui, avec plaisir, oui. Et j'ai pu donner de nouvelles. Et ils sont revenus à charge après le Covid. Et je dis, ah oui, j'y pense, oui, je reviens vers vous, vous inquiétez pas. Et je suis pas retournée. Et ils sont revenus vers moi en me disant, mais franchement, je veux dire, c'est quand même quelque chose de bien de pouvoir faire un livre, vous voulez pas le faire Et puis là, je me suis dit, ok, dans ma tête, je me suis dit, je vais leur faire un plan. Donc, je crois que finalement, le plan que j'ai fait pour mon livre chez Favre, c'est le plan qui a été imprimé.
2: C'est la version aboutie.
3: C'est la version aboutie, voilà. Pour moi, je savais que j'étais pas capable de faire quelque chose qui ressemblait à un livre de Dostoïevski j'aime pas lire. Je vais pas lire, donc je vais pas écrire un truc que j'aimerais pas lire. Donc finalement, j'ai fait un truc pour les gens qui n'aiment pas lire. Et je crois que j'ai tâché au plus de résumés et d'aller à l'essentiel le plus rapidement possible, en faisant que finalement, où qu'on ouvre, quelle que soit la page sur laquelle on tombe, on apprend quelque chose, il y a une petite histoire, il y a quelque chose. Et voilà, donc je crois que c'est un livre qui est fait par quelqu'un qui n'aime pas lire, pour ceux qui n'aiment pas lire.
2: Un livre très très foisonnant, effectivement, la page qui s'est ouverte, c'est une copie d'écran de votre smartphone avec un message de votre maman qui vous dit... Trop génial, donc vous lui envoyez, j'imagine, votre chanson Luis Mariano, voilà. Et vous nous en parliez hier justement, ou avant-hier. Trop génial, vous dit votre maman, le bonheur et l'émotion de te retrouver en chanson est infini, voilà. Avec plein de cœur.
3: Et après ça, je l'ai appelée, et du coup, elle pleurait.
2: Elle pleurait, et puis là, on a le bonnet mexicain de, non pas de Luis Mariano qui était espagnol, mais de...
3: C'est en référence à la chanson Mexico.
2: Ah oui,
3: c'est un sombrero.
2: Et juste à côté, il y a peut-être vos barquettes avec des plantes de balcon que vous cultivez. Donc il y a vraiment des illustrations et plein de petits détails à toutes les encablures. On découvre aussi que vous aimez beaucoup dessiner.
3: J'appelle ça du dessin téléphone. C'est les dessins qu'on fait quand on passe des heures au téléphone avec sa meilleure amie.
2: Avec des formes infinies,
3: c'est
2: avec
3: ça,
2: des trompe-l'œil.
3: Oui, c'est gribouillé, c'est rien de... C'est pas non plus... franchement... c'est du dessin qui a un style. Et puis finalement, moi, c'est ce que j'aime. Hein, c'est quand c'est rempli de plein de choses, où c'est beaucoup de petits détails sur lesquels on peut se pencher ou pas.
2: Et dans vos scénographies de vos spectacles, on parlera de vos spectacles demain, est-ce qu'il y a aussi des choses que vous dessinez? Vous nous racontiez au tout début de cette semaine de votre vie à peu près, Fanny de Poule, que votre père faisait aussi en fait des décors, des costumes, enfin qu'il savait tout faire pour ces spectacles notamment. Est-ce que vous avez gardé aussi cette faculté? Est-ce que vous la mettez aussi en œuvre dans vos spectacles?
3: Je la mets en œuvre, mais pas parce que j'ai une grosse passion pour le faire. c'est parce que j'ai l'impression de savoir tellement bien ce que je veux que personne n'arrive à faire ce que j'ai dans la tête. Alors ça, c'est la première raison pour laquelle c'est moi qui fais. Et la deuxième raison pour laquelle c'est moi qui fais, c'est que financièrement, bah voilà quoi, c'est aussi des dépenses quand on veut faire des décors ou quand on veut créer des vidéos avec des personnes, c'est des dépenses qui deviennent vite très très costauds. Et puis je me dis, moi je sais le faire, je sais exactement ce que je veux, donc je vais le faire. Et c'est un truc où finalement l'autonomie que je cherchais quand j'étais plus jeune, en devenant flic pour pouvoir me payer ma bouffe, mon appart, mes meubles, et ben c'est une autonomie que j'ai eu envie de garder en bossant seul, en faisant mes propres vidéos qu'on voit sur scène, en faisant voilà mes décors, mes trucs. Et oui, donc moi c'est quelque chose que j'aime aussi. Et puis finalement s'il y a un truc qui pète, je sais que je peux le réparer moi. Et comme ça, il y a moins de problèmes.
2: Être seul en scène aussi. Alors bon, des fois, vous êtes avec un orchestre symphonique. Vous êtes un peu peut-être plus compliqué de transmettre, enfin, et d'avoir votre vision complètement aboutie de A à Z. J'imagine quand il y a 100 personnes derrière vous, un peu plus dur. Mais en tout cas, quand vous êtes seul en scène, effectivement, vous êtes maître à bord, Fanny De Poel. On n'a pas encore parlé de l'un des accessoires qui vous définit quand vous êtes en scène et qui est votre costume, à savoir une veste de groom, votre veste Spirou, alors qui n'est pas rouge, qui est
3: noir, velours noir.
2: Ouais. Avec des boutons dorés. Mmh. Cette veste, elle est apparue à quel moment? Assez rapidement
3: au bien début.
2: Ah oui, dès les premiers concerts.
3: Dès les premiers concerts. Je crois que Rocco Zaren, je l'ai encore fait en chemise avec un veston par-dessus. Et juste derrière, j'ai fait une résidence au théâtre de Poche à Bienne, qui est maintenant devenu le théâtre Nebbia Poche, en vieille ville de Bienne. Et c'est eux qui m'ont prêté la salle pour la première fois. C'était ma toute première résidence. Et c'est là que j'ai travaillé justement avec Fred Vallet pour créer ce premier spectacle. Et c'est là qu'on a aussi discuté de quel costume, comment, quoi. Et puis là, j'ai dit, moi, j'aimerais un truc qui me fait tenir très droite et puis qui fait un peu référence à ma carrière de flic, hein, quoi, qui a de la rigueur, qui a de la tenue, etc. Et c'est comme ça que j'ai trouvé ce costume. Et j'ai trois vestes qui sont exactement les mêmes et je mets toujours la même. Donc il y en a deux qui sont flambant neuves et une autre qui commence à avoir des trous partout, mais que j'aime et qui a vécu absolument tout avec moi. Elle a fait le Strav, elle a fait la Corée du Sud, elle a fait la Chine, elle a fait, elle a fait la France, la Belgique, voilà. C'est une pièce d'une grande marque très connue que, pour le coup, je ne vais pas faire de pub pour cette marque. Tiens, voilà, je préfère faire de la pub pour les médias régionaux plutôt que...
2: Elles sont toujours produites, ces pièces, pour le jour
3: Non, ben non, ça n'existe plus. Et j'ai contacté cette grande marque pour savoir s'il y avait moyen d'eux. Et en fait, non, ils ont arrêté la fabrication et voilà. Donc ça veut dire que si un jour je dois en réavoir une nouvelle, mais comme j'en ai encore deux neuves, ça devrait encore tenir en tout cas 20 ans, et ben je devrais la faire moi-même.
2: Et le fait de ne pas se poser la question finalement de quel sera mon costume de scène, ça doit être très reposant.
3: C'est si bien. C'est si bien. Et puis le truc qui est aussi agréable, c'est de faire des plateaux télé où voilà, où je sais que je dois pas me poser la question, je vais en Fanny De Poel, alors j'ai le costume de Fanny De Poel et je suis Fanny De Poel. Et ça, c'est vraiment quelque chose d'hyper agréable. Et finalement, ça donne aussi un aspect peut-être un peu mystérieux où on me voit de temps en temps en habit civil, c'est sûr, que parce que j'ai quand même fait des plateaux télé où j'allais sans le costume, mais j'aime bien l'idée que ça donne un côté où on reconnaisse directement qui est dans le costume. Et voilà, il y a beaucoup de gens qui m'ont dit « Ouais, mais tu veux pas changer, te moderniser, il faudrait un peu... » Et moi, je veux pas. Je veux pas parce que c'est ma marque de fabrique.
2: C'est votre identité.
3: C'est mon identité, c'est mon logo. Finalement, mon costume, c'est mon logo. Et je suis comme ça. Et Fanny De Poel, c'est ça. C'est le groom avec un chignon.
2: Que ce soit ici, à la RTS, ou dans les stations locales, que... Chez Michel Drucker, vous avez été il n'y a pas si longtemps plus.
3: Bon, attendez, je vous arrête parce que là, je suis quand même pas en costume. Hein.
2: Non, mais on n'est pas à la télé.
3: On
2: n'y a pas
3: télé,
2: de visuel.
3: C'est juste.
2: On n'est pas chez Michel Drucker. Ni chez Jonas Schneider. Il n'y a pas de R ici. On est toujours dans ce très, très beau théâtre à la Neuve-Ville, Fanny De Poel, à la Tour de Rive, où nous nous retrouvons demain, parce que oui, le quatrième épisode de votre vie à peu près.
3: C'est toujours beaucoup trop court.
2: Et oui, c'est déjà terminé. Qu'est-ce qu'on écoute pour nous quitter aujourd'hui?
3: Eh bien aujourd'hui, on va écouter Skyscrapers de Hawk and Go, qui est une chanson qui me suit aussi depuis, je crois, mes débuts de Poel. Je sais pas pourquoi. Je pense que c'est une chanson que j'ai découverte juste avant de commencer à écrire. Et puis, je l'écoute encore, en tout cas, une fois par semaine aujourd'hui. Et je crois que dans toutes les interviews où on me demande quelle chanson on écoute, je dis celle-là. Donc, je fais beaucoup de pubs à Hawk & Go. Un jour, ils pourront m'offrir une prime fidélité.
2: Pas de pub pour les grandes marques de vêtements. Mais par contre, pour les groupes.
3: Pour les groupes que j'aime, ça va.

0: Skyscraper de OK Go, une chanson écoutée au moins une fois par semaine par Fanny de Poule. Nous la retrouverons demain au micro Daniel Éveillé et il sera question notamment de clips. La vie à peu près, c'est une coproduction Daniel Éveillé et Florence Grivel, assistée d'Audrey Zano, réalisée par Bastien Meucli. À demain, belle suite de journée à vous sur RTS Espace 2, il est 14h.
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3: Vous aimez la musique vivante? Eh bien, vous êtes au bon endroit. Une dizaine d'extraits de concerts enregistrés dans toute la Suisse romande par les micros d'Espace 2. C'est ce qu'on vous propose tous les après-midi en compagnie de Martin Gers. Avec au menu du jour, le deuxième concerto pour cordes de Richard Strauss par Stéphane Dorr et l'OCL dirigé par Renaud Capuçon. Un psaume de Thomas Stolzer par l'ensemble Singerpour à Lutry. Le deuxième quatuor avec piano de Mendelssohn par les Forêts au Théâtre de Vevey. Quelques pages de Samuel Scheid par les Plaisirs du Parnasse au Musée d'Art et d'Histoire de Fribourg. Quatre mélodies d'Ernest Chausson par Marie-Nicole Lemieux et Daniel Blumenthal également à Fribourg, mais à l'Aula d'Université dans le cadre du Festival du Lied. La 17e symphonie de Mozart dans une lecture des Violons du Roi de Bernard Labadie au Victoria Hall de Genève. Et pour commencer, une page pour violon et clavecin du Grand Bach. Sa sonate en sol majeur, BWV 1021. Quatre mouvements offerts à l'église de Verbier le 27 août 2010 par Ilya Gringholz et Masaaki Suzuki.

Jean-Sébastien Bach et sa sonate pour violon et clavecin en sol majeur, BWV 1021, portée à nos oreilles ici par Ilya Gringoltz et Masaaki Suzuki. Cela se passait sur les hauteurs de Verbier le 27 août 2010, dans le cadre du festival du même nom. Prochaine étape de votre tournée romande sur Espace 2, ce sera Lausanne et sa salle Métropole pour y écouter le 19 septembre 2022 Stéphane Dor et l'Orchestre de Chambre de Lausanne, dirigé par Renaud Capuçon, dans le deuxième concerto pour corps en mi bémol majeur de Richard Strauss. Strauss, dont le père Franz était l'un des meilleurs cornistes de son époque, ce qui l'a sans doute influencé à s'intéresser dès l'adolescence à l'instrument. Si son premier concerto voit le jour en 1882, alors qu'il n'a pas même 20 ans, le deuxième, celui qui nous intéresse donc ici, est écrit en soufflant sur les dernières braises de son inspiration, soit en pleine guerre, 1942. Il a 78 ans et vient d'achever son opéra Capriccio, dont la scène finale contient justement un interlude orchestral avec un solo de cor. Une forme de retour sur lui-même, sur un temps révolu. Il adopte une écriture très classique qui se retrouve jusque dans l'intitulé des trois mouvements, Allegro, Andante con moto et un rondo final noté Allegro molto.

Stefan Dohr, l'excellent cor solo de l'Orchestre Philharmonique de Berlin depuis 1993 et l'Orchestre de Chambre de Lausanne dirigé par Renaud Capuçon, interprète du deuxième concerto pour cor en mi bémol majeur de Richard Strauss, présenté en concert Salle Métropole le 19 septembre 2022. Gaëtan Juge assurait la régie pour Espace 2 tandis que Stéphane Tornard plaçait les micros.

Herr, neige deine Ohren, Seigneur, tend l'oreille. Un psaume à six voix, signé Thomas Stolzer, compositeur très ancien, puisqu'il a vu le jour vers 1470 en Silésie, dans l'actuelle Pologne. Musicien allemand, très en vue à son époque. Il travaille pour les rois de Hongrie et livre essentiellement des œuvres polyphoniques, sacrées et profanes, qui s'apparentent à celles de son maître Heinrich Finck et de Heinrich Isaac également. On écoutait l'ensemble Singerpur en concert le 18 avril 2010 au Temple de Lutry dans le cadre des Concertbars. On prend la direction maintenant de Vevey pour assister à un concert de musique de chambre proposé par la série Arts et Lettres. Le quatuor Fauré aux prises avec le deuxième quatuor avec piano en fa mineur opus 33 de Félix Mendelssohn. L'œuvre d'un adolescent de 14 ans qui rend hommage à son professeur Friedrich Zelter, qui en recevra d'ailleurs la dédicace 2 ans plus tard lors de son impression aux côtés des 2 autres quatuors avec piano qui constituent les premières œuvres du jeune Allemand à être publiées. 4 mouvements, comme le veut alors la tradition, allegro molto, adagio, un intermezzo noté allegro moderato et un final allegro molto vivace.

Le quatuor fauré aux prises avec le deuxième quatuor avec piano en fa mineur, opus 33 de Félix Mendelssohn, sur la scène du Théâtre de Vevey le 11 mars 2009, invité de la série Arts et Lettres, espace de couleur baroque.

Pavane, gaillarde et courante Dolorosa, trois mouvements pour deux violons, alto, violoncelle, contrebasse, archilute et orgue en la mineur, signé Samuel Scheidt, l'un des pionniers de la grande école d'orgue d'Allemagne du Nord, disciple de Zwilling et dont l'art conduit tout droit à Bach. Nous écoutions l'ensemble Les plaisirs du Parnasse, emmené du violon par David Plantier, en concert le 6 octobre 2007 au Musée d'art et d'histoire de Fribourg, où ils étaient les invités de l'ADMA, l'Association pour la découverte de la musique ancienne.

Armand Silvestre, Charles Baudelaire, Paul Verlaine et Maurice Bouchard pour guider les notes d'Ernest Chausson dans ces quatre mélodies ciselées par Marie-Nicole Lemieux et Daniel Blumenthal en concert le 29 juin 2007 à l'Aula de l'Université de Fribourg dans le cadre du Festival du Lied, La Chambre, L'Albatros, Apaisement et Le Temps des Lilas pour les titres des mélodies. Votre tournée romande sur Espace 2 qui vous invite à retrouver les rives du Léman. Après Lutry et Vevey tout à l'heure, ce sera Genève et son Victoria Hall pour y écouter Bernard Labadie et ses violons du roi dans la 17e symphonie en sol majeur que Schell 129 de Mozart. À l'exception peut-être des dernières, les symphonies de Mozart se proposaient sans doute avant tout de piquer, briller, charmer, toucher même, nous explique le spécialiste Neil Zaslow. Elle ne voulait nullement être savante, profonde ou chargée de sens. Pas le temps, en effet, de tergiverser lorsque l'on a sur le métier, le même mois de mai 1772, trois symphonies et un Regina Celli. C'est dans ce contexte, au demeurant fort habituel pour un compositeur de cette époque, que la 17e symphonie voit le jour, probablement sous l'impulsion du nouvel archevêque de Salzbourg. Elle est d'essence italienne, sans menuet. Mozart s'est rendu dans la péninsule à la fin de l'année 1771 et c'est probablement au souvenir de ce voyage que le premier mouvement doit son caractère bouffe. Le finale, une gigue 3-8, s'ouvre par contre par une fanfare de chasse sans équivoque. Le tempo enjoué qui lui est assigné peut être comparé à celui des derniers actes d'opéra qui doivent, selon Mozart, aller fort vite. La fin doit faire le plus grand tapage pour ne pas laisser aux gens le temps de se refroidir au moment d'applaudir. C'est joliment dit. Nous l'écoutons donc ici, cette 17e symphonie, dans une lecture de Bernard Labadie et ses violons du roi en concert le 16 novembre 2011 au Victoria Hall de Genève.

Mozart et sa 17e symphonie, symphonie en sol majeur, Köchel 129, dans une lecture ici de Bernard Labadie et de ses violons du roi, en concert le 16 novembre 2011 au Victoria Hall de Genève. Les zigzags continuent dans cette tournée romande sur Espace 2, avec le départ maintenant vers l'est, direction le Valais, où l'on a rendez-vous à la basilique de Valère, à Sion, avec l'un des maîtres de la Renaissance espagnole, Tomás Luis de Victoria. Introitus de son Officium Defunctorum, requiem à six voix, proposé ici par Stephen Smith et son excellent ensemble Corun de Lucerne. Tomás Luis de Victoria, qui voit le jour au milieu du XVIe siècle, près d'Avila, en Castille, au centre de l'Espagne, dans une famille de 11 enfants, qui décide de le donner très jeune à l'église. On décèle rapidement chez lui des prédispositions exceptionnelles pour la musique et lui offre dès lors une solide formation qui soit complétée après sa mue par des études théologiques de haut vol au Collège Germanicum de Rome, qui vient d'être fondé par le pape en 1573 et qui est dirigé par les jésuites. Il y a pour camarades les deux fils du grand Palestrina et c'est sans doute par leur biais qu'il entre en contact avec celui qui va devenir l'inspirateur de ses premières compositions. Après plusieurs années à l'ombre de Saint-Pierre, qui le voit ordonné prêtre et intégrer la congrégation de l'oratoire, il est rappelé en Espagne en 1587, où on le nomme chapelain et maître de chœur du couvent royal des Clarisses Déchaussées à Madrid. Un couvent où vivait retirée la fille de Charles Quint, l'impératrice Marie d'Autriche, veuve de l'empereur Maximilien II et sœur de Philippe II. Durant cette partie de sa vie, il reçoit plusieurs offres des plus importantes cathédrales espagnoles, qu'il refuse toutes, préférant demeurer au couvent royal, où il acquiert également la charge d'organiste en 1603, car ses fonctions lui laissent du temps pour se consacrer à la composition. Et c'est en 1603, justement, que voit le jour son chef-d'œuvre, que l'on va écouter sans plus tarder, l'Officium Defunctorum à six voix pour la messe des funérailles de l'impératrice Marie, justement, et qui est dédiée à sa fille Marguerite d'Autriche. L'œuvre est publiée 2 ans plus tard à la presse royale et devient rapidement une référence pour marquer la fin du siècle d'or espagnol et celle de la musique polyphonique de la Renaissance.

L'introitus, extraite de l'Officium Defunctorum de Thomas Lewis de Victoria, requiem à six voix, ciselé par Stephen Smith et son ensemble Corun de Lucerne, en concert le 15 juin 2014 à la Basilique de Valère à Sion. On boucle la boucle sur quelques tours de disque avec un extrait de l'introduction symphonique de l'opéra Der Simplicius du romantique suisse Hans Huber.

0: Un extrait de l'introduction symphonique à l'opéra Der Simplicius du romantique suisse Hans Huber dans une lecture au disque chez Sterling de Jörg-Peter Weigle et Die Stuttgarter Symphonica. Fini pour aujourd'hui, mais retour demain, même heure, toujours sur Espace 2, le meilleur de la scène classique romande immortalisée par nos micros. Martine Guercet et Antonin Cher qui ont été ravis de partager ces deux heures avec vous et qui vous disent à très vite. Après Tournée Romande, c'est Catherine Buzer et Son Oreille d'abord, mais dans l'immédiat, 16h sur RTS Espace 2, les informations.
1: Pierre-Étienne Joie.
2: 9 membres de l'armée ont été blessés ce matin dans le canton de Soleure dans l'accident d'un véhicule blindé de transport de troupes. Cela s'est passé sur la commune de Hauenstein-Ifenthal. Ce camion est sorti de la route dans la descente d'un col, un accident survenu dans le cadre d'un exercice militaire. 7 soldats souffrent de blessures de gravité moyenne. 2 autres sont légèrement blessés. Ils ont été transportés dans divers hôpitaux. La justice militaire a ouvert une enquête. La Banque Centrale Européenne a relevé ses taux directeurs, la première à le faire parmi ses grands homologues dans le monde. La BCE répond au regain d'inflation lié au conflit au Moyen-Orient, au risque de pénaliser une économie en zone euro déjà essoufflée. Le taux de dépôt, qui fait référence, a été augmenté d'un quart de point à 2,25% après être resté inchangé depuis juillet 2025. Nouveau coup dur pour Keir Starmer, le ministre britannique de la Défense John Healey a annoncé sa démission. Il exprime ainsi son désaccord avec le chef du gouvernement travailliste sur le niveau des investissements demandés dans le domaine militaire, des exigences plusieurs fois reportées. Cette démission surprise est un nouveau coup de massue pour Keir Starmer, déjà fragilisé politiquement depuis des mois, à une semaine d'une élection législative partielle cruciale. En Suisse, la 13e rente AVS sera financée par une hausse des cotisations salariales et de la TVA. Le Conseil des États a validé le principe. Les cotisations salariales devraient augmenter de 0,2% contre 0,3% proposé jusqu'à présent par le Conseil des États. La TVA devrait, elle, être relevée de 0,4 points de pourcentage. Les jeunes mères adoptives doivent aussi être protégées contre le licenciement, décision du Conseil national. Il accepte à une large majorité une initiative du canton du Tessin qui demande d'appliquer le même droit pour les mères biologiques et adoptives. Et l'apprentissage reste de loin la filière de formation la plus prisée. Après la scolarité obligatoire, 63% des jeunes l'envisagent sur les quelques 74 000 places d'apprentissage proposées. 68% sont déjà pourvues à l'heure actuelle. Au total, 57% des jeunes ont trouvé une solution sûre pour la suite de leur parcours après les vacances d'été, selon le baromètre des transitions publié par le secrétaire d'État à la formation, à la recherche et à l'innovation. Le pape a lancé un bouquet de fleurs en mer aux Canaries en hommage aux milliers de migrants morts dans la périlleuse traversée de l'Atlantique depuis l'Afrique vers cet archipel espagnol. Léon XIV s'est ensuite recueilli un instant face à la mer dans le port d'Arguineguín. Le souverain pontife passe les 2 derniers jours de son voyage en Espagne avant son départ demain sur l'archipel des Canaries, avec notamment au programme plusieurs rencontres autour de la question migratoire. Plus de 200 000 personnes sont décédées à cause de vagues de chaleur extrêmes en Europe ces 4 dernières années, selon l'Organisation mondiale de la santé, l'OMS, qui alerte sur ce phénomène récurrent dû au changement climatique. Ce qui nous amène à la météo, cet après-midi encore bien ensoleillé avec quelques passages nuageux, averses possibles, 19 degrés jusqu'à 23 en Valais. Demain vendredi le matin, ciel probablement encore voilé à l'aube, amélioration au fil des heures, l'après-midi ensoleillé avec de petits cumulus entre

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2: À travers l'histoire, l'opéra a souvent été un reflet des tensions politiques et sociales. Entre nationalisme, propagande et quête de liberté, certaines œuvres ont été censurées car elles véhiculaient des idées jugées dangereuses par le pouvoir. La censure à l'opéra montre ainsi comment l'art peut devenir un véritable enjeu politique. Soyez les bienvenus.

L'ouverture des Indes galantes, ce chef-d'œuvre de Jean-Philippe Rameau, ici proposé par l'Orfeo Baroque Orchestra, placé sous la baguette de Mickey Keig. Alors cette semaine, dans l'oreille d'abord, nous traversons 4 siècles d'histoire musicale et nous le faisons pour découvrir comment les compositeurs, mais aussi les librettistes, les chanteurs et les directeurs de théâtre ont dû composer de tout temps avec les pouvoirs politiques, religieux, les pouvoirs de la morale et parfois même le pouvoir du public, puisque l'opéra, vous le savez, ça n'est pas qu'un simple divertissement. Depuis sa naissance, au début du XVIIe siècle, eh bien, il est un véritable miroir de la société. Tout simplement parce qu'il parle de désir, de violence, il évoque la religion, le pouvoir, la sexualité. En scène, on y montre la révolution et puis les grandes passions de l'âme humaine. Et forcément, quand on touche à ce qui dérange, eh bien, les autorités interviennent. Alors nous ouvrions notre série d'une certaine forme de sociologie de l'opéra lundi dernier et nous le faisions avec la question de la censure. Nous avons depuis évoqué l'opéra et son nationalisme musical, enfin la propagande lyrique et aujourd'hui je voudrais vous inviter à une réflexion sur la parole de liberté au théâtre. Depuis des siècles, le théâtre est bien plus qu'un divertissement. Il est, je dirais, un espace où l'on ose dire ce qui dérange, où l'on révèle les contradictions d'une époque, où les puissants également sont caricaturés et où les invisibles prennent enfin la parole. Alors le théâtre, c'est un lieu tout à fait étrange, un lieu où l'on joue bien évidemment, mais aussi un lieu où l'on dit le vrai, parce que sur une scène, un roi peut devenir ridicule, un pauvre peut devenir un héros, une femme peut défier l'ordre établi, un peuple même peut retrouver sa voix. Et cela explique peut-être pourquoi tant de régimes autoritaires ont bien évidemment censuré les dramaturges. Pourquoi tant d'acteurs aussi ont été empoisonnés dans l'histoire du théâtre? Pourquoi tant de textes ont circulé clandestinement? Bref, le théâtre a toujours porté en lui une promesse de liberté. Ça, c'est l'idée la plus fondamentale. Liberté de penser, liberté d'imaginer, je vous dirais même liberté de contester. Mais aussi, et pourquoi pas, une liberté plus intime, celle d'être soi-même. Alors on va prendre le mot théâtre dans sa généralité. Théâtre, édifice destiné à la représentation de pièces, de spectacles dramatiques, le spectacle lui-même. Voilà les 3 propositions que l'on peut trouver dans le Larousse lorsque l'on recherche le mot théâtre. En réalité, ce qu'il importe de retenir, c'est que cet édifice ou ce spectacle, eh bien, quand on y chante comme à l'opéra ou quand on y parle comme au théâtre en général, eh bien, c'est là où se produisent des événements importants. D'ailleurs, on dit volontiers que telle époque ou telle région furent le théâtre de ceci ou de cela. Le théâtre, donc, naît dans la cité. Dans la Grèce antique, les tragédies étaient jouées devant des milliers de citoyens. On y parlait de guerre, de justice, on évoquait le pouvoir et la vengeance. Et ça n'était pas un art marginal, bien au contraire, c'était un lieu politique. Si vous regardez Sophocle, Euripide, Eschyle, eh bien tous ces grands dramaturges posaient une question essentielle. Que devient un être humain lorsqu'il est confronté à une loi injuste? Prenons un exemple, un des plus grands, Antigone. Cette jeune femme qui refuse d'obéir au roi Créon, pourquoi le fait-elle? Parce qu'elle considère qu'il existe une justice supérieure à celle du pouvoir. Et c'est ce qui est tout à fait fascinant parce que des siècles plus tard, Antigone continue de parler à toutes les époques, aux résistants, aux dissidents, à celles et ceux qui refusent de se taire. Et ça, c'est la véritable magie du théâtre.

Der Freischütz, l'opéra de Weber, le franc-tireur dans notre langue, une œuvre qui raconte l'histoire de Max, un jeune chasseur qui, pour gagner un concours de tir et pouvoir épouser la femme qu'il aime, Agathe, eh bien, conclut un pacte avec des forces démoniaques afin d'obtenir des balles magiques, des balles qui atteignent toujours leur but. Alors ici, nous écoutions un enregistrement un peu particulier, un arrangement pour instrument à vent proposé par le consortium Classicum. Quand nous regardons une pièce de théâtre, quand nous observons les personnages qui évoluent en scène, eh bien, nous ne voyons pas simplement ce que l'on nous montre, nous nous voyons aussi nous-mêmes, et parfois, avouons-le, cela nous dérange. C'est un reflet qui n'est pas facile à accepter. Molière l'avait parfaitement compris. Quand il écrit le Tartuffe, il attaque en réalité l'hypocrisie religieuse et le résultat, c'est un scandale, c'est une interdiction, ce sont des pressions. Oui, le pouvoir supporte rarement effectivement que l'on mette en scène ses soucis parce qu'une scène peut faire rire et le rire est une forme redoutable de liberté. Rire d'un tyran, par exemple, c'est déjà réduire sa puissance. Et puis aujourd'hui encore, partout dans le monde, des artistes montent en scène et ils le font malgré des menaces certaines suivant les endroits. Certains jouent dans des caves, d'autres dans la rue, d'autres encore dans des théâtres surveillés. Le théâtre est véritablement un acte de résistance. Alors on pourrait croire qu'il s'agit d'un art fragile, quelques planches en réalité, des corps, des mots, pas grand-chose de plus. Mais je crois que c'est précisément cette fragilité qui en fait sa force. Le théâtre ne peut exister qu'en présence d'êtres humains réunis au même endroit. Et dans un monde saturé d'écran, eh bien cette présence devient presque quelque chose de révolutionnaire. Parce qu'être ensemble, écouter, ressentir, réagir, eh bien c'est le théâtre tout entier. Et c'est lui qui rappelle que la liberté, ça n'est pas seulement quelque chose d'individuel, c'est aussi une construction collective. Alors parler de liberté au théâtre, c'est parler du corps, bien évidemment, corps de la société, corps du comédien. Le théâtre commence toujours par un corps présent, c'est-à-dire un souffle, en général une voix, une démarche. C'est ça que j'essaye de vous dire, parce que le pouvoir politique tente de contrôler souvent les corps, comment s'habiller, comment aimer, comment parler, comment se tenir. Eh bien, c'est le théâtre qui lui fait un magnifique pied-nez en déréglant ses codes. Si vous regardez du côté de la commedia dell'arte, par exemple, on a des acteurs qui sont masqués, on a des improvisateurs. Tout cela est satirique. C'est une commedia qui se moque des puissants. Elle exagère évidemment les gestes et elle tourne l'ordre social en ridicule. Et puis plus tard, au XXe siècle, on aura des metteurs en scène qui iront chercher une liberté encore plus radicale. Je pense à Antonin Artaud en premier lieu, lui qui voulait un théâtre qui secoue véritablement le spectateur et qu'il le fasse physiquement. Et puis d'autres noms me viennent, comme Grotowski qui a inventé un théâtre pauvre. Alors que faut-il entendre par là? Eh bien tout simplement un théâtre où le corps de l'acteur devient essentiel. Bien sûr, si on regarde du côté de la chorégraphie, je pourrais évoquer Pina Bausch qui mélange la danse et le théâtre pour raconter les blessures humaines. Bref, vous comprenez que le corps sur scène devient alors véritablement un territoire et un territoire de vérité. Et puis à cela, il faut ajouter toutes les libertés conquises. Pendant longtemps, par exemple, les femmes ont été interdites de scène. Dans certains pays, elles le sont encore, du reste. Et puis, elles ont écrit, joué, dirigé, transformé le théâtre. Et celui-ci est aussi devenu un espace pour questionner les identités, les normes, les genres et enfin, peut-être le plus important, le désir.

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0: L'esprit français de la musique de Jules Massenet, avec ici un moment du troisième acte de Manon, un opéra chanté dans une version somptueuse enregistrée à l'époque par Ileana Kotroubas et Alfredo Kraus, de voix accompagnées par le chœur et l'orchestre du Capitole de Toulouse, placé sous le geste de Michel Plasson. Alors cette idée du théâtre et de sa parole de liberté, elle nous intéresse en cet après-midi. On a évoqué le théâtre antique, le théâtre classique, et puis ce théâtre qui se joue des codes, qui se joue des interdits, qui exagère à la fois le geste et la parole. Il y a aussi, je crois, un théâtre populaire, et Jean Villard, avec le Festival d'Avignon, voulait rendre ce théâtre accessible à tous, pas réservé seulement à une élite. Parce que la culture, eh bien, c'est aussi une question de liberté. Alors, autre question, qui a accès aux œuvres? Qui ose franchir les portes d'un théâtre? Qui se sent légitime, finalement, pour parler? Eh bien, c'est cela que le théâtre populaire tente de casser. Et dans les années 50, 60 et 70, eh bien, de nombreuses troupes ont commencé à investir les espaces publics, en Angleterre notamment. On a mélangé performance, politique et contestation. On a rendu ce théâtre tout à fait polymorphe. Et puis le public a parfois cessé d'être passif. Il a participé, il a réagi, il est devenu en quelque sorte lui-même acteur. Alors cela change tout, bien évidemment, parce qu'une démocratie vivante a besoin d'espace où la parole circule. Le théâtre peut donc devenir un laboratoire social, un endroit où l'on imagine d'autres façons de vivre ensemble. Eh bien, avec cette idée, ce désir même de partage, je voudrais à présent vous inviter à un théâtre total. On va prendre le temps de s'immerger. On va le faire dans une œuvre d'art qui est sans doute l'une des quintessences de la corde vocale. Je pense à Tristan et Iseut de Richard Wagner. Alors pour ce faire, je vous ai choisi une version de toute beauté avec Birgit Nilsson et Wolfgang Windgasson. Il y a également Christa Ludwig, Marti Talvela et Eberhard Wächter. Toutes ces voix de légende sont encadrées dans cet enregistrement réalisé sur le vif en 1966 par l'orchestre du Festival de Bayreuth. Et c'est Karl Böhm qui emmène toutes ces forces artistiques.
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0: Quelques notes de Tristan et Iseult, chef-d'œuvre de notre histoire lyrique, proposé par l'immense Richard Wagner, et ici dans un enregistrement historique réalisé sur le vif en 1966 avec Birgit Nilsson et Wolfgang Wincassen. Et puis autour de ce couple de légendes, il y avait d'autres voix racées, à commencer par celle de Christa Ludwig, Marti Talvela et Eberhard Wächter. Et puis c'est l'orchestre du Festival de Bayreuth que nous écoutions avec la direction de Karl Böhm. Et bien voilà, j'avais envie de refermer cet après-midi musical sur ces notes immortelles de Tristan et Iseult. J'espère que vous y avez pris plaisir. J'en ai eu, en ce qui me concerne, à partager ces moments en votre compagnie. Je voudrais d'ores et déjà vous donner rendez-vous demain dans l'oreille d'abord à partir de 16h pour la dernière partie de cette histoire de l'opéra face à la censure, à la propagande, au nationalisme, en tout cas à toutes ces contraintes qui font de l'opéra un art de la liberté, à condition bien évidemment qu'il soit conçu, imaginé et défendu comme tel. Je vous souhaite d'ici là une très belle suite d'écoute sur les ondes de la radio-télévision suisse Espace 2. Il est 17h30.
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hasard, Mitsukare. Bonjour les amis, j'espère que vous avez passé une belle journée, que vous êtes prêts à vous laisser porter par la musique, les histoires et les anecdotes qui croustillent. On va commencer ce voyage avec Antonio Vivaldi, un petit détour par l'opéra. On écoute un extrait de Dorilla in Tempe, et plus précisément l'air della Aura al Sussurrar. C'est chanté par Topi Letipu. Alors, ça veut dire au murmure de la brise, et croyez-moi, c'est exactement ce qu'on va ressentir. Imaginez, après une journée bien remplie, vous ouvrez la fenêtre, une petite brise légère vous caresse le visage. C'est ça, Vivaldi.

Une musique qui nous met en joie avec le cœur de la radio-télévision. Et en soliste, le ténor Topi Lehtipu, l'ensemble Ibarukisti, dans cet air d'El Aura al Susurrar, tiré de Dorila in Tempe d'Antonio Vivaldi.

Une ambiance toute douce, un peu surannée, cette musique de Manuel Ponce, une atmosphère délicate en tout cas, avec ce petit saut au Mexique et cette mélodie qui a fait le tour du monde, c'est Estrellita, qui veut dire petite étoile en espagnol. Alors l'histoire de cette chanson est charmante, Manuel Ponce l'aurait composée en 1912. Elle est devenue tellement populaire qu'elle a été reprise par des chanteurs de tous horizons, des ténors aux crooners. Une de ces mélodies qui vous trotte dans la tête et vous fait rêver. On a entendu Daniel Rune au violon et Milana Czerniawska au piano. Sur RTS Espace 2, maintenant on change complètement d'ambiance, direction le Brésil. On va se laisser emporter par les rythmes ensoleillés de Vanessa da Mata. C'est une artiste brésilienne incroyable avec cette voix douce, entraînante. Et on va écouter un titre un peu particulier qui signifie « Quand un homme a un manguier dans son jardin ».

Je ne vais pas le chanter en brésilien, mais ça veut dire, en tout cas, quand un homme a un manguier dans son jardin. Avouez que c'est un titre qui intrigue. L'idée derrière cette chanson, c'est la simplicité, le bonheur des petites choses. Avoir un manguier dans son jardin, c'est un peu comme avoir son petit coin de paradis, sa source de joie, de fraîcheur. C'est la vie simple, la nature, le soleil. Tout ce qu'on aime pour décompresser, et surtout avec la voix de Vanessa D'Amata dans cette musique qui nous met du baume au cœur. Sur RTS Espace 2, nous poursuivons l'émission Bazar avec Fernando Sor, un compositeur espagnol.

L'étude numéro 11 en mi mineur de Fernando Sor, un compositeur espagnol, un peu le Beethoven de la guitare si vous voulez. Il a écrit des morceaux magnifiques et ses études ne sont pas juste des exercices techniques, ce sont de vraies petites pépites musicales. C'est Göran Zölcher que vous avez pu entendre dans cette interprétation délicate. Sor, qui a vécu à cheval sur le 18e et le 19e siècle, qui était tellement doué qu'il jouait de la guitare comme personne. On raconte même qu'il était si célèbre qu'il a été invité à jouer pour la cour de Russie. Et on continue notre balade musicale avec un petit génie, un certain Mozart. On va écouter quelque chose de léger, de joyeux, un divertimento pour quatuor à cordes en fa majeur, qu'on appelle aussi la symphonie salzbourgeoise numéro 3. Eh oui.

Petit moment de douceur avec Mozart, Andante, tiré du Divertimento pour Quatuor à cordes en fa majeur, interprété par l'orchestre baroque Orfeo. Et maintenant, nous plongeons dans le romantisme allemand avec Robert Schumann. On va écouter son arabesque pour piano en do majeur, joué par Nelson Frère.

Schumann, le compositeur passionné, un peu tourmenté, qui a écrit des musiques d'une grande beauté. Cette arabesque, c'est une pièce qui évoque la rêverie, la mélancolie, un peu comme une promenade dans un jardin secret. On l'a entendu interprété ici par le grand pianiste Nelson Frère, une arabesque qui a déployé ses courbes et ses fioritures comme une invitation à la contemplation. Ça nous emmène loin en tout cas. Et on continue ce voyage musical avec un compositeur tchèque cette fois, c'est Antonín Dvořák. On écoute un extrait de sa 4e symphonie, le final, Allegro con brio.

Quelle énergie, un vrai coup de fouet musical, cette musique de Dvorak, le final de sa 4e symphonie, jouée par l'Orchestre Symphonique de Londres, que dirigeait István Kertész. Et maintenant, Beethoven sur RTS Espace 2, on va écouter son trio pour piano, violoncelle et violon, le 5e en ré majeur. On le surnomme Geister Trio, le trio des esprits. Alors pourquoi ce nom un peu mystérieux? On raconte que Beethoven aurait été inspiré par la scène des sorcières dans Macbeth de Shakespeare. Il y a une ambiance un peu sombre, un peu mystérieuse dans le 2e mouvement. Le largo assai ed espressivo qu'on va écouter. Une musique qui nous prend et qui fait frissonner.

Beethoven, toujours aussi puissant, même dans la douceur, ce trio des esprits qui nous hante un peu. Vous avez pu entendre trois légendes, Wilhelm Kempff au piano, Henrik Turing au violon et Pierre Fournier au violoncelle, un enregistrement de 1970, une merveille.

L'allegretto d'un concerto pour hautbois, cordes et basses continues de Carl Philipp Emanuel Bach, interprété par Heinz Holliger, qui nous régalait avec ce hautbois, accompagné par la Camerata Berne. On reste dans la musique ancienne, direction la musique baroque, mais cette fois avec un compositeur un peu plus excentrique. On va découvrir Heinrich Ignaz Franz von Bieber. Son nom est déjà tout un programme. On écoute un extrait de ses sonates du Rosaire et plus précisément la deuxième des Mystères joyeux. Marie rencontre Élisabeth.

Daniel Sepek au violon, Hille Perle à la viole de gamme, Lee Santana au théorbé, Michel Beringer au clavecin. Dans cet extrait des sonates du rosaire de Bieber, les mystères joyeux, Marie rencontre Elisabeth. Et pour la suite, on revient au piano avec un compositeur que vous connaissez peut-être, c'est Joseph Haydn. On va écouter ses variations pour piano en fa mineur, qu'il a sous-titré un piccolo divertimento, un petit divertissement.

Une musique très élégante de Joseph Haydn, ses variations pour piano en fa mineur, un piccolo divertimento, joué par Emmanuel Axe. Et sur RTS Espace 2, dans l'émission Bazar, on va se plonger dans une atmosphère un peu plus mystérieuse, plus mélancolique avec Gabriel Fauré. On va écouter un extrait de sa suite Péléas et Mélisande, le mouvement La mort de Mélisande. Fauré, c'est le compositeur français maître de la mélodie et de l'harmonie qui a écrit cette suite pour accompagner la pièce de théâtre de Maurice Maeterlinck, une histoire d'amour tragique et poétique.

La quintessence de la mélancolie élégante, n'est-ce pas? Cet extrait de Péléas et Mélisande, suite pour orchestre de Gabriel Fauré. La mort de Mélisande, jouée par l'orchestre de chambre de Paris que dirigeait Thomas Tettmeyer. Et on continue avec un grand nom de la musique française, c'est Maurice Ravel. On va écouter un extrait de sa sonate pour violon et piano en sol majeur, plus précisément le deuxième mouvement, ça s'appelle Blues. Ravel, un magicien de l'orchestration et un compositeur qui aimait explorer de nouvelles sonorités. Il a intégré des éléments de jazz, de blues dans cette sonate, ce qui était assez audacieux pour l'époque.

On est en 1927 quand Maurice Ravel compose cette sonate. Le jazz commence à peine à arriver en Europe. Vous avez entendu blues moderato tiré de la sonate pour violon et piano en sol majeur et interprété par Alina Ibrahimova au violon et Cédric Tiberghien au piano. On enchaîne sur RTS Espace 2 avec l'univers de Georges Auric. Une valse des adieux tirée de sa suite pour orchestre Lola Montes. C'est une musique de film.

C'était l'Orchestre Symphonique de Moscou dirigé par Adriano qui interprétait cette valse des adieux tirée de la suite pour orchestre Lola Montes de George Auric. On continue avec une légende du jazz, le grand Billy Strayhorn. On va écouter son morceau Daydream interprété par une voix mythique, la seule, l'unique Ella Fitzgerald.

Daydream, des paroles qui parlent de s'évader dans ses pensées, de laisser son esprit vagabonder, exactement ce qu'on aime.

Magnifique cette version au bugle avec Sergueï Nakariakov, accompagné par l'Orchestre Philharmonia de Londres que dirigeait Vladimir Ashkenazy, avec cet Andante Cantabile de Piotr Ilitch Tchaïkovski, un des morceaux les plus célèbres du compositeur, tiré de son premier quatuor à cordes. Et pour la suite, on va faire un petit clin d'œil à Johann Sebastian Bach avec une touche de modernité. On va écouter la pianiste Gabriela Montero qui nous propose une improvisation sur le deuxième mouvement du concerto pour piano en ré mineur de Bach.

La pianiste Gabriella Montero, connue pour ses improvisations géniales, qui prend un thème classique, le transforme, le réinvente sous nos yeux, ou plutôt sous nos oreilles. C'est comme si elle dialoguait avec le compositeur en lui donnant une nouvelle vie. Le compositeur, c'était Johann Sebastian Bach. Ça s'appelait Adagio, improvisation pour piano, sur le deuxième mouvement du concerto pour clavier en ré mineur. Du compositeur. Et pour terminer cette belle émission, on va revenir à la douceur du hautbois avec un autre grand nom du baroque italien, Alessandro Marcello. On va écouter le deuxième mouvement, l'Adagio, de son concerto pour hautbois, cordes et basses continues en ré mineur, une mélodie d'une beauté intemporelle, pleine de sérénité.

Une petite caresse musicale après cette longue journée. C'est François Leleu qui nous enchantait avec son hautbois, accompagné par le Münchener Kammerorchester. La note parfaite pour clore cette émission, pour vous laisser dans une bulle de calme, de beauté, avant de vous souhaiter une excellente soirée. Notre voyage musical touche en effet à sa fin pour ce soir et j'espère que vous avez apprécié cette parenthèse, que vous avez pu vous détendre, rêver. Un grand merci d'avoir été avec moi sur RTS Espace 2 dans Bazar. Je vous retrouve demain, même heure, même endroit, avec de nouvelles musiques et de nouvelles histoires à partager. D'ici là, portez-vous bien, passez une belle soirée à l'écoute d'RTS Espace 2, le concert du soir. Et n'oubliez pas, la musique, c'est le meilleur des remèdes. Ciao! 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
1: Bonsoir à toutes et tous et bienvenue dans notre rendez-vous du soir consacré à la musique de chambre. Je suis très heureux de vous retrouver pour partager avec vous un concert capté le 2 février dernier au Cinéma Teatro de Chiasso, en Suisse italienne. Un programme très humain, très sensible, très inspiré aussi, qui est porté par un ensemble singulier, c'est le Nasmé Ensemble. Nasmé, en arabe, signifie une brise ou un souffle léger. Et cet ensemble porte admirablement son nom. Ils sont réunis autour du violoniste Michael Barenboim. Et les musiciens du Nasmé Ensemble viennent de différentes régions de la Palestine historique. Malgré les frontières, malgré les difficultés de circulation et puis les réalités politiques qu'on connaît tous et qui compliquent souvent toute collaboration artistique, ils ont choisi de faire de la musique ensemble et de porter ensemble un répertoire qui traverse les époques et les cultures. Leur démarche est très symbolique, faire entendre les grandes œuvres du patrimoine européen tout en y associant des voix et des couleurs du Proche-Orient contemporain. C'est une façon donc de rappeler que la musique de chambre demeure un espace d'écoute, de dialogue, de respiration commune. Et le programme de ce soir suit justement ce fil. Nous entendrons une œuvre rare du compositeur palestinien Salvador Arnita, le célèbre quintette avec clarinette de Mozart, le flamboyant Gran Quintetto de Giovanni Bottesini, avant de retrouver les Palestinian Songs and Dances du compositeur syro-américain Karim Roustoum. Pour ouvrir ce concert, le Nasmé Ensemble nous propose donc une page rare et assez méditative, c'est l'Andante Meditativo pour quatuor à cordes et contrebasse de Salvador Arnita. Né à Jérusalem en 1914, Salvador Arnita appartient à cette première génération de compositeurs arabes qui ont choisi le langage de la musique classique occidentale. Il était organiste au Saint-Sépulcre dans sa jeunesse. Il est parti ensuite étudier à Rome, auprès notamment du compositeur Alfredo Casella, avant que l'histoire ne le pousse vers l'exil après 1948. Installé au Liban et puis actif dans plusieurs grandes institutions musicales du monde arabe et au-delà, Arnita a développé une écriture qui est très marquée par le romantisme européen, avec beaucoup de richesse contrapuntique, harmonique aussi. Et dans cet Andante Meditativo, les lignes des cordes semblent avancer dans une respiration parfois tendue, parfois très lyrique, et dans une atmosphère de contemplation intérieure. Voici le Nasmé Ensemble dans l'Andante Meditativo de Salvador Arnita, dans cette émission produite par Mitsukare et réalisée par Aline Blanchard.

Vous écoutez le concert du Nasmé Ensemble enregistré le 2 février dernier au Cinéma Teatro de Chiasso. Nous venons d'entendre l'Andante Meditativo du compositeur palestinien Salvador Arnita. Cette œuvre assez rare et assez intérieure, portée ici avec beaucoup de retenue, de densité aussi expressive, par les musiciens du Nasmé Ensemble. Dans ce programme, imaginé autour des croisements culturels et des héritages partagés, qui va se poursuivre maintenant avec l'une des œuvres les plus célèbres de toute la musique de chambre, c'est le quintette avec clarinette en La majeur, Köchel 581 de Mozart. Composé en 1789 pour le clarinettiste Anton Stadler, ce quintette est souvent considéré comme l'un des sommets de l'écriture mozartienne de maturité. Mozart va y déployer un art incomparable de la conversation instrumentale, avec la clarinette qui ne domine jamais réellement les cordes, mais qui va dialoguer avec elle dans cette lumière constamment changeante, tour à tour élégante, tantôt tendre, tantôt profondément mélancolique. Au sein de Nasmé Ensemble, c'est le clarinettiste Ibrahim Achaïk qui rejoint ici Michael Barenboim, Hicham Kouri, Katia Abdelkader, Genoua Kassine et Fadwa Kamia pour cette œuvre emblématique du répertoire que nous écoutons à présent.

Nous venons d'entendre le quintet avec clarinette en la majeure Köchel 581 de Mozart par l'ensemble Nasmé dans ce concert enregistré le 2 février dernier au Cinema Teatro de Chiasso, interprété donc par Ibrahim Achaïk à la clarinette aux côtés de Michael Barenboim, Hicham Khoury, Katia Abdelkader, Genoa Kassin et Fadwa Kamia. Place maintenant à notre entracte musical d'une vingtaine de minutes. Et pour rester dans les couleurs, les résonances et les paysages sonores que nous a fait entendre ce soir l'ensemble Nasmé, j'avais envie de vous proposer quelques musiques venues elles aussi du Proche-Orient et de la Méditerranée. Je vais d'abord vous faire entendre un extrait de la bande originale du film Le Cerf-Volant avec la chanteuse et compositrice algérienne Souad Massi. Une musique très évocatrice entre une chanson et une atmosphère de cinéma. Nous retrouverons ensuite la musicienne palestinienne Christine Zayed avec l'ensemble Shakam dans une rencontre assez fascinante entre le kanoum oriental, le tar persan et puis la viole de gambe, avec notamment une pièce olive qui va installer un climat assez méditatif, comme ça, très beau, presque hors du temps. Et puis le même ensemble poursuivra avec un chant traditionnel palestinien porté par la voix de Christine Zayed. Et enfin, pour terminer cet entracte, je vous proposerai Sid Enigme du groupe Garda, extrait d'une compilation de solidarité avec la culture palestinienne publiée au début des années 2000. Allez, je vous souhaite une très belle écoute et puis je vous retrouve dans une vingtaine de minutes pour la seconde partie du concert du Nasmé Ensemble.

les quelques couleurs de Palestine et du Proche-Orient qui accompagnaient notre entracte ce soir. Je vous proposais tout d'abord un détour par l'univers sensible et puis cinématographique de la chanteuse algérienne Souad Massi, avec un extrait de la bande originale du film « Le cerf-volant ». Nous retrouvions ensuite la musicienne palestinienne Christine Zayed et l'ensemble Shakam dans « Olive ». Une rencontre entre le kanoum oriental, le tar persan de Sogol Mirzai et la viole de gambe de Marie-Suzanne Deloye. Une conversation musicale assez inattendue, finalement plutôt naturelle et très plaisante. Et puis ce même ensemble poursuivait avec un chant traditionnel palestinien porté par la voix de Christine Zayed avant que le groupe Gaada ne vienne refermer cet entracte avec Sid Egnimeh dans une énergie beaucoup plus rythmique, beaucoup plus collective. Et maintenant, retour à Chiasso, au Cinéma Teatro, pour retrouver le Nasmé Ensemble dans ce concert enregistré le 2 février dernier par nos collègues de la radio-télévision suisse. Autour du violoniste Michael Barenboim, les musiciens poursuivent ce programme placé sous le signe des passages, des dialogues et puis des circulations entre les cultures. Autrement dit, exactement ce que la musique sait faire de mieux depuis quelques siècles, même lorsque les humains compliquent un peu les choses. La suite du programme nous emmène maintenant vers l'Italie du 19e siècle avec Giovanni Bottesini, compositeur, chef d'orchestre, mais surtout immense virtuose de la contrebasse, au point d'être nommé le Paganini de la contrebasse. Bottesini aimait donner à son instrument une place spectaculaire et son grand quintet mêle ainsi la virtuosité, l'élégance italienne et puis quelque chose d'un peu opératique dans cette musique constamment animée, très théâtrale. Nous écoutons ce grand quintet de Giovanni Bottesini par l'ensemble Nasmé.

Et vous entendez le concert de l'ensemble Nasmé enregistré le 2 février dernier au Cinéma Teatro de Chiasso avec l'œuvre que nous venons d'entendre, le grand quintet en luth mineur de Giovanni Bottesini avec ses quatre mouvements. Et dans cette œuvre où Bottesini, ce grand contrebassiste qu'on surnommait le Paganini de la contrebasse, va donner quelque chose de très expressif, de très mobile aussi. Pour refermer cette soirée, l'ensemble Nasmé nous propose maintenant une œuvre contemporaine du compositeur syro-américain Karim Roustom avec les Palestinian Songs and Dances. Ce compositeur est né à Damas, il est installé depuis de nombreuses années aux États-Unis et il va développer une écriture donc qui va faire dialoguer les traditions musicales du Proche-Orient et puis le langage instrumental occidental contemporain. Dans ses Palestinian Songs and Dances, il va s'inspirer de rythmes, de chants, de danses palestiniennes pour construire une sorte de suite très colorée, très contrastée aussi. Les différents mouvements portent les titres suivants: prière à l'aube, berceuse, danse de mariage, marche et finale. Et on va y entendre tour à tour des atmosphères parfois dansantes, parfois très vocales, et puis cette énergie collective très communicative. C'est une façon aussi de refermer ce programme en faisant entendre une voix contemporaine en résonance directe avec l'identité de cet ensemble Nasmé et le fil musical de toute cette soirée. Voici donc Palestinian Songs and Dances de Karim Roustom par l'ensemble Nasmé dans ce concert enregistré le 2 février dernier au Cinéma Teatro de Chiasso.

C'était Palestinian Songs and Dances de Karim Roustoum, une suite inspirée de chants, de rythmes, de danses palestiniennes, en faisant dialoguer eh bien, une écriture à la fois traditionnelle, populaire du Proche-Orient, mais aussi très contemporaine. C'était l'ensemble Nasmé que nous entendions dans ce concert capté le 2 février dernier au Cinéma Teatro de Chiasso par nos collègues de la radio-télévision italienne. Les applaudissements chaleureux du public ont motivé les musiciens pour un bis que nous allons entendre à présent. C'est une nouvelle page de Salvador Arnita, un allegretto pastorale, un choix qui referme joliment la boucle de cette soirée puisque c'est déjà avec Salvador Arnita que le concert avait commencé, avec l'Andante Meditativo, entendu en ouverture. Voici donc un allegretto pastorale par l'ensemble Nasmé.

0: C'était l'Allegretto pastorale de Salvador Arnita, le bis donné par l'ensemble Nasmé lors de ce concert enregistré le 2 février au Cinema Teatro de Chiasso par nos collègues de la radio-télévision suisse-italienne. Autour du violoniste Michael Barenboim, les musiciens de l'ensemble Nasmé, Hicham Khoury, Katia Abdelkader, Genoa Kassin et Fadwa Kmaya, qui nous auront proposé donc un programme profondément habité par les questions de mémoire, de transmission, de dialogue entre les cultures, entre l'Orient et l'Occident. Et maintenant, je vous propose un peu de lumière et de joie avec Kouyana du compositeur israélien Shlomo Gronich. Cette chanson est devenue au fil des années l'un des morceaux emblématiques du Moran Choir dirigé par Naomi Farhan. C'est un chant hébreu qui est porté par l'énergie du collectif, par le plaisir de chanter ensemble et puis par cette joie communicative qui traverse immédiatement la rampe. Alors après les chemins parfois tourmentés que nous avons parcourus ce soir, voici quelques minutes de musique placée sous le signe de l'élan, du partage et de la fête. C'est Kouyana de Shlomo Gronich.
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Et c'était Quiana de Shlomo Gronich, interprété par le Moran Choir sous la direction de Naomi Farhan. Tout au long de cette soirée, nous avons voyagé entre plusieurs mondes. Nous avons entendu la voix d'artistes palestiniens et puis celle de la tradition hébraïque, à travers notamment ce chant plein d'élan et de joie également. Voici maintenant ces deux univers réunis au sein d'un même orchestre. Un orchestre fondé en 1999 par Daniel Barenboim et l'intellectuel palestinien Edward Saïd, c'est le West Eastern Divan Orchestra, qui a la particularité de rassembler des jeunes musiciens qui viennent à la fois d'Israël, de Palestine, mais aussi de plusieurs pays du monde arabe. Ce sont des femmes, des hommes qui portent parfois des histoires, des mémoires ou des visions du monde qui sont très différentes, mais qui choisissent ici de se rencontrer à travers la musique. Et c'est sans doute ce qui rend cet orchestre si symbolique, c'est qu'il ne prétend pas résoudre les conflits évidemment, mais il démontre depuis plus de 25 ans qu'il est possible d'écouter l'autre, de travailler ensemble et de construire quelque chose de commun. Alors pour refermer cette soirée, je vous propose d'entendre cet orchestre dans l'une des œuvres les plus bouleversantes du répertoire symphonique, c'est la symphonie numéro 6 de Piotr Ilitch Tchaïkovski, la célèbre « Pathétique », créé en 1893, quelques jours seulement avant la mort du compositeur. Voici la symphonie numéro 6, pathétique de Tchaïkovski, dans l'interprétation du West Eastern Divan Orchestra, sous la direction de Daniel Barenboim.

0: Et c'est sur ces notes de Tchaïkovski que s'achève notre soirée. Nous entendions le West Eastern Divan Orchestra dirigé par Daniel Barenboim dans la célèbre symphonie pathétique, l'ultime symphonie du compositeur russe. Merci beaucoup à vous toutes et tous de nous avoir accompagnés tout au long de cette soirée sur RTS Espace 2. Dans quelques instants, vous pourrez retrouver Julian Sykes pour une nouvelle édition des références. Quant à moi, je vous souhaite une excellente fin de soirée, une douce nuit. Je me réjouis de vous retrouver prochainement sur notre antenne. Tout de suite, ce sont les informations, puisqu'il est 22h sur RTS Espace 2. À bientôt.
1: Virginie Langeroc.
2: L'agence de presse iranienne Fars, citant une source anonyme, indique que Téhéran n'a pas approuvé de texte sur un éventuel accord avec les États-Unis. Le président américain avait pourtant déclaré un peu plus tôt ce soir avoir annulé les frappes prévues contre l'Iran. Il évoquait la possible signature d'un accord avec Téhéran. Une volte-face de dernière minute qui va à l'encontre de ce qui avait donc été annoncé quelques heures plus tôt. Des dizaines de manifestants et de policiers se sont affrontés ce soir à l'extérieur du stade Azteca de Mexico, là où se déroule le match d'ouverture du mondial entre le Mexique et l'Afrique du Sud. Le coup d'envoi de la Coupe du Monde de football a été donné ce soir dans un climat social donc assez tendu au Mexique. Les manifestants exigent justice pour les personnes disparues, un fléau dans un pays marqué par les violences liées au trafic de drogue. Ils ont retiré certaines barrières protégeant le périmètre du stade et échangé des coups avec les forces de l'ordre. La Coupe du Monde va durer 3 semaines. Elle va se tenir au Mexique, mais aussi aux États-Unis et au Canada. Plus près de chez nous, les autorités françaises et suisses ont prévu un dispositif de sécurité maximale en vue du G7 à Évian qui débute lundi. Elles veulent à tout prix éviter des débordements comme cela avait été le cas lors du G8 d'Évian il y a 20 ans. Au total, près de 16 000 policiers, gendarmes, pompiers, gardes frontières seront mobilisés et la Suisse, elle, mobilise 4 000 militaires. Le sommet va également se traduire par des restrictions de circulation et un droit de manifester très encadré. Une manifestation à Genève contre le G7 est prévue dimanche. De nombreux commerçants se sont déjà barricadés par crainte de débordement, comme cela avait été le cas donc lors du sommet de 2003. Le tout premier traité international destiné à protéger les travailleurs des plateformes numériques pourrait être adopté demain. Après quasiment 2 semaines de réunion et une dernière nuit de discussion, les membres de l'Organisation internationale du travail se sont mis d'accord aujourd'hui sur un projet de texte pour une convention sur le travail décent dans l'économie des plateformes. En cas d'accord définitif, ce serait un événement majeur car il s'agit de protéger des millions de travailleurs à travers le monde, actifs via les plateformes numériques. Ce sont par exemple les livreurs de repas, les chauffeurs ou encore les promeneurs de chiens. Autant de travailleurs précaires qui, selon la Banque mondiale, seraient plus de 400 millions et qui échappent totalement aux protections sociales habituelles. Dans l'affaire des lasers infantiles contaminés, le Conseil des États veut faire la lumière sur d'éventuels manquements. Il a adopté aujourd'hui une motion qui charge le gouvernement d'analyser ce qui s'est passé et de compléter les lois. Si le Conseil national confirme la volonté du Conseil des États, le gouvernement devra donc améliorer les bases légales en vigueur pour renforcer la sécurité alimentaire en Suisse. La météo avec demain matin un ciel encore voilé, mais du soleil qui revient l'après-midi malgré quelques nuages en montagne. Il fera 11 degrés au minimum, 20 degrés l'après-midi et jusqu'à 25 à Genève et en Valais. Et ce week-end, retour d'un grand soleil et 28 au thermomètre.
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Aujourd'hui, des duos de piano, comme pour cette ouverture miniature de la suite de Casse-Noisette de Tchaïkovski, jouée en l'occurrence avec le pianiste Nicolas Economou. Bienvenue dans les références.

avec le pianiste Nicolas Economou, qui est l'auteur aussi de cette transcription pour deux pianos. Ce musicien, Martha, l'adorait, mais il est mort prématurément, tragiquement à vrai dire, d'un accident de voiture en 1993. À 85 ans, Martha Argerich continue à jouer des concertos et de la musique de chambre, pas de musique solo ou alors en de très rares occasions. Elle a joué en duo avec d'innombrables pianistes, élargissant ce répertoire jusqu'à de nombreuses transcriptions. Alors pour prolonger un peu cette ambiance de féerie, voici la danse de la fée dragée, toujours dans l'arrangement pour deux pianos par Nicolas Economou.

La danse de la fée dragée tirée de la suite de Casse-noisette de Tchaïkovski par Martha Argerich et Nicolas Economou. Le répertoire pour deux pianos aux quatre mains est bien plus vaste qu'on l'imagine. Argerich a souvent rejoué les mêmes pièces avec différents pianistes. Par exemple, les variations sur un thème de Paganini de Witold Lutoslawski. C'est une pièce très spectaculaire. On y entend les deux pianos qui énoncent le fameux thème de Paganini, puis une série de variations qui exploitent tout l'arsenal de sonorités au piano. Il y a des accents, des clusters, des effets de syncope rythmique, des effets d'accélération. Bref, 5 minutes de pur bonheur. Ici, Martha Argerich joue avec sa consœur vénézuélienne Gabriela Montero. C'était lors d'un concert en 2007 au Festival de Verbier.

Une salve d'applaudissements pour saluer Martha Argerich et Gabriela Montero dans les variations sur un thème de Paganini de Witold Lutoslawski. Alors c'est toujours très spectaculaire de voir deux pianistes jouer ce genre de pièce. Et c'était sous la tente Médran à Verbier en juillet 2007. Martha Argerich a aussi joué une ou deux fois avec la pianiste portugaise Maria João Pires. On se souvient d'un concerto pour deux pianos de Mozart au Victoria Hall de Genève avec Daniel Harding et l'orchestre La Suisse Romande. Puis il y a eu aussi des collaborations au festival Martha Argerich de Lugano qui s'appelait le Progetto Martha Argerich. Pires n'a jamais eu la virtuosité ahurissante d'Argerich, mais elle se rejoignait pour la candeur et la sensibilité de leur jeu.

Maria João Pires et Marta Argerich, réunis pour un duo très touchant, c'était l'Andante d'une sonate pour piano à quatre mains de Mozart, et elle jouait lors d'un concert en juin 2012 à Lugano. Autre pianiste qui a beaucoup compté pour Marta Argerich, Nelson Frère. Ils ont partagé une grande amitié depuis leurs études à Vienne et des retrouvailles ensuite en Suisse. Argerich venait écouter son ami brésilien quand il jouait un concerto au Victoria Hall de Genève. Elle était assise dans une loge sur le côté. Ils passaient des soirées à papoter, à refaire le monde et ils ont joué plusieurs fois ensemble. On va les entendre lors d'un concert à l'été 2009 au Festival de Salzbourg. Ils interprétaient plusieurs pièces dont les variations sur un thème de Haydn, de Brahms. Vous connaissez peut-être l'œuvre dans sa version pour orchestre, mais Brahms l'a d'abord écrite pour deux pianos. On va en entendre un large extrait donc par le duo Marta Argerich et Nelson Frère.

La fin des variations sur un thème de Haydn de Brahms par Martha Argerich et Nelson Frère lors d'un concert au Festival de Salzbourg. Il y a encore une autre collaboration que j'aimerais évoquer, c'est celle avec le pianiste et compositeur Alexandre Rabinovitch. Argerich et Rabinovitch ont partagé une liaison pendant près de 10 ans qui fut très houleuse, d'après les quelques pages que leur consacre Olivier Bellamy dans son livre sur la pianiste argentine, mais on leur doit de très beaux disques. Je vous propose qu'on écoute Rachmaninov, c'est une très belle pièce, la barcarolle qui ouvre la suite numéro 1, sous-titrée « Fantaisie tableau ». On y trouve des tas de couleurs, c'est vraiment très pictural comme musique. 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

Martha Argerich et Alexandre Rabinovitch dans cette belle pièce qui ouvre la suite pour deux pianos numéro 1 de Rachmaninoff, la Barcarolle. Autre immense musicien avec lequel Argerich a collaboré, Mstislav Rostropovitch. Ça va nous changer un peu des duos de pianistes puisqu'on aura ici un violoncelle et un piano. Rostropovitch a signé un disque Chopin avec Argerich, il paraît qu'il l'aimait beaucoup et en effet leur tempérament s'accorde à merveille. On va les écouter dans une pièce du jeune Chopin où la partie de piano a fort à faire, c'est l'introduction et polonaise brillante opus 3.

Une pièce du jeune Frédéric Chopin, l'introduction est polonaise brillante, opus 3, par Mstislav Rostropowicz et Marta Argerich. On va retrouver Nelson Frère en duo avec Argerich, ce sera pour nous quitter aujourd'hui, un extrait de la valse de Maurice Ravel dans la version pour deux pianos. Ça se passait lors d'un concert à l'été 2009 au Festival de Salzbourg. La salle était archi comble naturellement.

0: On se quitte sur la valse de Ravel, dans la version pour deux pianos ici. C'était Martha Argerich et Nelson Frère lors d'un concert en 2009 au Festival de Salzbourg. Demain, nous retrouverons Martha Argerich pour l'écouter dans du répertoire solo, notamment les scènes d'enfants de Schumann qui lui vont comme un gant, et aussi de la musique de chambre. Je remercie Bastien Meucli pour sa réalisation et je vous donne rendez-vous au plus vite pour la suite de ses aventures. RTS Espace 2, il est 23h, voici le bulletin d'information suivi de Zone Bleue.
1: Virginie Langeroc.
2: Quelques heures après avoir menacé de lancer de nouvelles frappes, Donald Trump assure ce soir qu'un très bon accord a été conclu avec l'Iran. Dans un revirement spectaculaire, il annonce qu'une signature pourrait avoir lieu dès ce week-end. Côté iranien, en tout cas, pas de confirmation. Aucun texte n'a été approuvé pour un protocole d'accord initial avec les États-Unis, écrit ce soir l'agence de presse iranienne, citant une source présentée comme bien informée et proche de l'équipe de négociation iranienne. En attendant, la bourse de New York a clôturé en nette progression ce soir, portée à la fois par le retour des espoirs sur un accord au Moyen-Orient après les propos optimistes de Donald Trump et la reprise des valeurs du secteur technologique. En Albanie, des milliers de manifestants ont de nouveau défilé aujourd'hui dans les rues de Tirana, la capitale. Ils protestent contre un projet de complexe hôtelier lié à la famille Trump, un projet porté par Ivanka Trump, la fille du président, et son époux Jared Kushner. Ce complexe de luxe devrait être construit dans une zone protégée de la côte adriatique de l'Albanie. Et il représente un risque pour l'environnement et pour une lagune voisine essentielle à la migration des oiseaux. Les manifestants brandissaient ce soir des pancartes proclamant « l'Albanie n'est pas à vendre ». Beaucoup expriment leur frustration face à la corruption qui sévit dans ce pays des Balkans. Ils exigent la démission du Premier ministre Edi Rama après 13 ans au pouvoir. Le Premier ministre assure en tout cas de sa part que le projet n'a pas été approuvé. Le ministre britannique de la Défense, John Healey, a annoncé sa démission aujourd'hui. Il dénonce, lui, l'incapacité du Premier ministre Keir Starmer à garantir des investissements suffisants pour les armées. La publication d'un plan d'investissement sur 10 ans dans la Défense, qui était prévu initialement pour la fin 2025, a été plusieurs fois reportée. Keir Starmer n'a pas réagi pour le moment à la démission de son ministre de la Défense, mais c'est un revers de plus pour le Premier ministre travailliste. Il est déjà fragilisé politiquement depuis des mois. Il est également menacé par une contestation interne à une semaine d'une élection législative partielle importante. L'Antarctique a connu début juin des températures records jusqu'à 20 degrés au-dessus des normales de saison. Une température de plus de 15 degrés a ainsi été relevée entre le 5 et 6 juin à Esperanza, une base scientifique argentine située à l'extrême nord de la péninsule antarctique, alors que cette zone située dans l'hémisphère sud entre normalement dans l'hiver austral. Les maximales quotidiennes sont restées au-dessus de 0 degré de façon ininterrompue durant les 21 derniers jours, précise un climatologue, ce qui fait que de vastes zones au nord de ce continent antarctique sont actuellement dépourvues de neige. Demain, des nuages le matin, mais du soleil l'après-midi. Il fera un minimum de 11 degrés, maximum 20. Il pourrait faire jusqu'à 25 à Genève et en Valais.
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Le 4 avril 1931, le groupe Pamir part de Beyrouth sous la direction de Georges-Marie Hart. Le groupe Chine quitte Pékin sous le commandement de Victor Point. Ils se dirigent l'un vers l'autre en suivant la vieille route des caravanes de la soie, celle de

Pour se rejoindre, ils ont 12 000 km à franchir. 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

0: Le 12 février 1932, après 10 mois d'efforts de tous les instants, la croisière jaune entre dans Pékin. D'une extrémité à l'autre de l'Asie, elle a parcouru 12 115 kilomètres. 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
1: Oh, yeah.

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1: Virginie Langeroc.
2: Le Mexique a donné le coup d'envoi de la Coupe du Monde de football et remporté le match d'ouverture ce soir. À domicile, la sélection mexicaine s'est imposée face à l'Afrique du Sud 2 et a remporté le match 2-0. Et puis les joueurs de la République démocratique du Congo, dont la préparation a été perturbée par des inquiétudes liées au virus Ebola, ont finalement été autorisés aujourd'hui, après une période d'isolement, à entrer aux États-Unis pour disputer la Coupe du Monde. Donald Trump lui annule les nouvelles frappes qu'il avait annoncées ce soir contre l'Iran. Il évoque la finalisation de points d'accord et la signature imminente d'un protocole de paix. Il déclare par ailleurs ne plus vouloir prendre le contrôle de l'île de Karg, principale plateforme pétrolière de Téhéran, comme il en avait formulé la menace plus tôt dans la journée. Aucune décision finale n'a été entérinée du côté de Téhéran. C'est ce qu'a annoncé un porte-parole du ministère iranien des Affaires étrangères. L'annonce de Donald Trump intervient après 2 jours d'attaques réciproques. Washington reprochait à Téhéran d'avoir abattu un hélicoptère américain près du détroit d'Hormuz en début de semaine. Le message du président américain a en tout cas immédiatement fait grimper les principaux indices de la bourse à Wall Street, qui était jusqu'ici en net repli en raison des hostilités. Au Liban, 10 membres du personnel d'un hôpital de la ville de Tyr ont été blessés aujourd'hui dans un bombardement israélien, alors qu'Israël poursuit dans le même temps ses raids dans le sud du Liban. Depuis le début de la guerre, entre le Hezbollah pro-iranien et Israël, les 3 hôpitaux de la ville de Tyr ont été atteints par des frappes. Et puis Israël annonce ce soir avoir interdit d'entrer et avoir refoulé une journaliste française, Alice Froussard, qui couvre depuis plusieurs années le conflit israélo-palestinien, notamment pour la RTS. Elle s'est vue refuser l'entrée du territoire israélien malgré son visa presse en règle. Israël figure à la 116e place sur 180 du classement mondial 2026 de la liberté de la presse. Après 2 nuits de violence et d'incidents, Belfast n'a pas connu de nouveaux heurts ce soir. Hier et avant-hier, des émeutes raciales avaient éclaté en Irlande du Nord après une attaque au couteau pour laquelle un réfugié soudanais a été inculpé. Ce soir, plusieurs groupes d'individus se sont rassemblés à divers endroits de la capitale nord-irlandaise, mais ils se sont dispersés dans le calme alors que la police avait prévenu qu'elle avait renforcé ses effectifs sur le terrain. La veille, des dizaines de manifestants masqués avaient affronté la police anti-émeute jusque tard dans la nuit. La première ministre nord-irlandaise, Michelle O'Neill, a dénoncé des individus mal intentionnés qui orchestrent en ligne la haine et la peur. La météo, avec demain matin un ciel encore voilé au nord des Alpes. Il y aura du soleil l'après-midi avec quelques nuages en montagne. Il fera 11 degrés au minimum, 20 degrés l'après-midi, jusqu'à 25 à Genève et en Valais. Puis pour ce week-end, retour d'un grand soleil et 28 au thermomètre.
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1: Julien Traxel.
2: Le Mexique a remporté hier soir le match d'ouverture de la Coupe du Monde de football. Devant son public, au stade Azteca de Mexico, El Tri a battu l'Afrique du Sud 2-0 dans une rencontre qui s'est terminée à 10 contre 9. Dans l'autre duel du groupe A, la Corée du Sud croisera le fer avec la République tchèque sur les coups de 4h du matin en Suisse. Donald Trump a annulé hier des frappes prévues contre l'Iran. Le président américain a assuré qu'un très bon accord avait été trouvé. Il a même évoqué une possible signature dès ce week-end en Europe. Reste que la diplomatie iranienne a indiqué ce vendredi qu'elle n'avait pas encore décidé si elle était prête à signer cet accord. Un accord qui comprend notamment l'élimination de l'uranium enrichi iranien, à en croire le premier ministre israélien Benjamin Netanyahu. L'entreprise fribourgeoise Crémo traverse une période critique. Deuxième transformateur de lait en Suisse, la coopérative enchaîne les pertes depuis 6 ans et elle peine à redresser la barre, notamment en raison de sa production de poudre de lait, une activité jugée peu rentable. Malgré ces difficultés, Crémo reste un acteur incontournable pour l'agriculture suisse. Michel Bonjean, président de la Fédération laitière valaisanne, tire la sonnette d'alarme. Si Crémo tombe, l'industrie laitière suisse tombe. Donc nous n'avons pas le choix. Il faut sortir Crémo de là, et très rapidement. Le CHUV a bouclé ses comptes 2025 dans les chiffres noirs. Si le résultat est moins bon que lors de l'exercice précédent, les chiffres affichent tout de même un bénéfice d'un peu plus d'un million de francs. Le budget prévoyait pourtant un déficit de près de 15,5 millions de francs. Selon l'hôpital lausannois, ce résultat confirme l'amélioration progressive de la situation financière de l'établissement. Les salles de fitness attirent les foules en Suisse. Selon les derniers chiffres de la branche Suisse Active, un Suisse sur 5 avait un abonnement dans une salle de sport en 2025, ce qui représente une hausse de 6% par rapport à l'année précédente. Cette tendance s'explique notamment par l'attrait de la flexibilité qu'offrent ces types de complexes, en particulier auprès des plus jeunes adeptes. Belfast n'a pas connu hier soir de nouvelles violences. Après 2 nuits de heurts et d'incidents qualifiés de racistes par les autorités nord-irlandaises, plusieurs groupes d'individus se sont rassemblés dans différents quartiers avant de se disperser dans le calme. Les violences ont éclaté dans le cadre de manifestations anti-immigrés après une attaque au couteau attribuée à un réfugié soudanais. L'Antarctique fait face à des températures records en ce début de mois de juin. À l'orée de l'hiver austral, il a fait jusqu'à 20 degrés au-dessus des normales de saison. À Esperanza, l'extrémité nord de la péninsule antarctique, le mercure a dépassé la semaine dernière les 15 degrés. Selon les météorologues et les climatologues, cette situation donne lieu à des fontes de glace et à des pluies atypiques. De nombreux passages nuageux de moyenne et haute altitude sont à prévoir ce vendredi matin avant le retour du soleil à partir du Valais et du bassin lémanique. En pleine, les températures maximales oscilleront entre 20 et 25 degrés en fonction des régions. Vous écoutez RTS Info, prochain point sur l'actualité à 2h.
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1: Julien Traxel.
2: C'est parti pour la 23e Coupe du Monde de football. Le match d'ouverture a permis au Mexique, l'un des trois pays hôtes du tournoi, de l'emporter 2-0 hier soir contre l'Afrique du Sud. Jusqu'au 19 juillet, jour de la finale, 104 matchs figurent au programme de l'événement qui se tient aussi au Canada et aux États-Unis. Les États-Unis qui accueilleront trois quarts des matchs pour relever le défi sécuritaire. Washington a engagé plus $1 milliard. À Genève, les forces de sécurité se préparent en vue du sommet du G7, prévu la semaine prochaine à Évian. Police, armée, douane, des milliers de personnes auront pour mission d'assurer la sécurité de la Suisse et des délégations des plus grandes puissances économiques mondiales qui atterriront à Genève avant de se rendre en France. Pour le moment, aucun accord n'a été trouvé entre Berne et Paris au sujet de la répartition des coûts de sécurité, malgré des mois de discussion. Le Conseil des États veut faire la lumière sur d'éventuels manquements dans l'affaire des laits infantiles contaminés. Fin novembre, la toxine céréulide, potentiellement mortelle pour les nourrissons, avait contaminé du lait pour bébés. Si l'affaire avait vite pris une tournure internationale, la Suisse n'avait retiré les produits concernés des rayons que début janvier. Le Conseil des États a ainsi adopté une motion hier pour charger le Conseil fédéral d'analyser ce qui s'est passé et de compléter les lois. L'accident d'un véhicule militaire blindé de transport de troupes a blessé hier 9 membres de l'armée dans le canton de Soleure. Dans la descente d'un col, le camion est sorti de la route pour des raisons inconnues. Il a ensuite basculé sur le flanc. Tous les occupants ont été emmenés dans différents hôpitaux. La justice militaire a ouvert une enquête sur l'accident qui n'a pas impliqué d'autres véhicules. Donald Trump privilégie à nouveau la voie diplomatique dans les négociations avec l'Iran. Après que les États-Unis ont repris les bombardements sur le territoire iranien, le président américain a annulé hier des frappes prévues dans la journée. Le locataire de la Maison-Blanche a ensuite assuré qu'un très bon accord avait été trouvé avec Téhéran, qui a démenti cette annonce. De son côté, Benjamin Netanyahou a affirmé que Donald Trump avait promis que tout accord avec l'Iran inclurait l'élimination de l'uranium enrichi iranien. Le ministre britannique de la Défense a annoncé sa démission hier. John Healey a dénoncé l'incapacité du Premier ministre Keir Starmer à garantir des investissements suffisants pour les armées dans un contexte de montée des menaces sécuritaires. La publication d'un plan d'investissement sur 10 ans dans la Défense, initialement prévu fin 2025, a notamment été reportée à plusieurs reprises. En football, José Mourinho est de retour au Real Madrid. L'entraîneur portugais a été nommé par le club espagnol pour les trois prochaines années. Il était déjà passé sur le banc madrilène entre 2010 et 2013. De nombreux passages nuageux de moyenne et haute altitude sont à prévoir ce vendredi matin, puis le soleil brillera à partir du Valais et du bassin lémanique. En pleine, les températures maximales oscilleront entre 20 et 25 degrés en fonction des régions. Vous écoutez RTS Info, on se retrouve à 3h pour un nouveau point sur l'actualité.
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